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0: Bon réveil tout le monde, bon lundi avec RCV qui vous accompagne. Il est 4h42.
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0: On espère que vous allez bien. Nous sommes le lundi 4 mai 2026. Salut Cindy.
2: Salut Maurizio, bonjour à tous.
0: Grande forme pour ce lundi, on est ensemble jusqu'à 9h comme tous les jours au saut du lit avec plein de bons plans qui arrivent, notamment l'emploi dans moins de 10 minutes, 5h, un premier regard sur l'actu de ce lundi, 5h20 votre horoscope, 5h40 le programme télé et puis le son de Mouse T dans un instant, Horny 99, c'est juste après le nouveau titre de Bruno Mars, voici Rick Skit All.

0: Mousty et Orny 99 sur RCV. Pink Panthers dans un instant avec Zara Larsson, Stateside, c'est juste après la rubrique emploi.
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0: L'agence Promont recrute un métrologue pour une mission d'intérim à Villers-le-Lac. Vous serez garant de la précision des mesures sur les produits et outillages, de la rédaction des rapports de traçabilité et de l'étalonnage des équipements. Le poste inclut également la programmation et la maintenance des machines de mesure 3D, ainsi que la participation aux audits de qualité. Le profil recherché possède un bac 2 ou 3 avec une expérience significative. Une excellente maîtrise de la cotation GPS et des logiciels de traitement statistique est indispensable. La rémunération est comprise entre 13,50€ et 14,50€ de l'heure, selon votre profil. Pour postuler, consultez l'offre avec la référence 212 53 39 sur francetravail.fr. L'entreprise Universo, leader dans la production d'aiguilles de montres, recrute un acheteur pour un CDD de 10 mois à temps plein. Vos missions consisteront à garantir l'approvisionnement des différentes familles d'articles, à gérer le portefeuille fournisseur et à traiter les besoins via l'ERP. Vous participerez également à la recherche de nouveaux produits et à l'optimisation de flux logistiques. Le profil recherché possède une maturité ou un titre équivalent, une solide expérience avec un outil ERP et un excellent niveau de français. Des notions d'anglais ou d'allemand constituent un plus. Pour postuler, contactez Tatiana Renan ou déposez votre dossier en ligne via le portail Swatch Group.
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0: Excellent réveil à tous, vous êtes à l'écoute de RCV, il est 5h.
1: On est reparti pour un tour, les infos, Christophe Maé et Justin Timberlake juste après.
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1: Les infos avec Thomas Rivière. Bonjour Thomas.
4: Bonjour Jean-Luc Mélenchon, officiellement candidat en 2027. Le leader insoumis se lance pour la quatrième fois dans la course à la présidentielle. C'est le contexte et l'urgence qui ont fixé la décision insoumise, a-t-il expliqué dans le JT de TF1 à 20h. Le site internet de sa campagne a déjà été mis en ligne. Les députés, eurodéputés et maires LFI se sont d'ailleurs réunis ce dimanche à Paris à cette occasion. Au Moyen-Orient, le détroit d'Ormuz reste figé. L'Allemagne exige de la part de Téhéran la réouverture de la route du pétrole. Un nouveau navire a été attaqué dans le détroit selon la marine britannique. Donald Trump a annoncé qu'il allait étudier le plan de paix transmis par l'Iran, plan de paix en 14 points. Les gardiens de la révolution mettent la pression sur les États-Unis. Pendant ce temps, les bombardements d'Israël se poursuivent sur le sud Liban. On dénombre au moins 30 morts en 3 jours dans la région. Tzahal qui commande en plus 2 nouveaux avions de chasse américains, les fameux F-35. 100 milliards d'euros vont être débloqués pour renforcer l'armée israélienne déjà hégémonique dans la région. À la pompe, les demandes d'indemnité carburant pour les grands rouleurs mises en place en France à la fin du mois, annonce du ministère de l'Action et des Comptes Publics. À partir du 27 mai, les conducteurs dont le revenu fiscal de référence est inférieur ou égal à 16 880 euros pourront demander cette aide. Pour cela, il faut réaliser plus de 15 km par trajet pour se rendre à son travail ou bien à justifier d'au moins 8000 km par an. L'aide au carburant est de 50 euros. On termine par les sports en Ligue 1. L'Olympique Lyonnais a gagné contre Rennes hier. Victoire de l'OL à 4-2 sur sa pelouse. À Strasbourg s'est incliné de son côté à la Meno contre le TFC 2-1. Auxerre a gagné à domicile 3-1 contre Angers. Le Tour de Romandie maintenant. Il a été remporté lui par Tadej Pogacar. Le Slovène s'est imposé en Suisse pour la toute première fois de sa carrière. Et puis en rugby, l'UBB file en finale de la Champions Cup une nouvelle fois. Les Bordelais ont battu les Anglais de Bath 38-26. L'UBB affrontera le Leinster samedi 23 mai. Voilà pour l'actu, très bon début de semaine à tous.
5: La semaine débute ce lundi avec de nombreux nuages et possiblement quelques pluies éparses de faible intensité au pays horloger. Un temps plus grisonnant qui limitera la température à 14 ou 15 degrés cet après-midi de Cernay-l'Église au Barbou, avant que le parapluie ne devienne beaucoup plus primordial entre mardi et mercredi dans la région.
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0: The Feeling, Justin Timberlake sur RCV. Bon réveil.
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0: Nous sommes le 4 mai aujourd'hui, Cindy. Bon anniversaire à toutes celles et ceux qui le fêtent aujourd'hui.
3: Oui, et bel anniversaire à plein de stars aussi qui fêtent cette belle journée, notamment Gérard Jugnot.
0: Oui.
3: Qui fête ses 75 ans aujourd'hui.
0: C'est aussi l'anniversaire de Rocco Siffredi, l'acteur italien qui lui fête ses 62 ans.
3: Et c'est vrai que j'ai un petit peu moins de d'attendrissement pour Rocco que pour Gérard Jugnot.
0: Alors c'est pas tout à fait le même genre.
3: Non,
0: mais...
3: pas du tout.
0: Non, faites pas.
3: Non,
0: pas du...
3: Gérard Jugnot, il est chou, je trouve. Il a l'air tellement sympa.
0: Ah, mais Rocco Siffredi aussi. Oui. Pas pour les mêmes raisons.
3: Ouais, c'est ça. C'est... bon, après, je connais un peu moins, j'avoue.
0: C'est pas faux. Voilà. C'est l'anniversaire de Pia Zadora également, la chanteuse qui est née en 1954. On souhaite en ce 4 mai un bon anniversaire à l'acteur américain Richard Jenkins et puis à Yves Lecoq également.
3: Ah oui, Yves Lecoq
0: qui fait ses 80 ans
3: déjà.
0: Ouais.
3: J'ai cru que j'avais mal lu en fait.
0: Bah non, il a bel et bien 80 ans. C'était lui l'une des voix iconiques des Guignols de l'info de Canal+.
3: C'est également l'anniversaire de Dave aujourd'hui qui lui fête ses 82 ans. Même chose, hein, on n'imagine pas que, qu'ils aient passé déjà le chiffre 8.
0: C'est exactement. On va terminer par l'anniversaire de Katherine Jackson aujourd'hui, la mère de Michael et de tous les autres. Elle fête ses 96 ans aujourd'hui, puisqu'elle est née en 1930.
3: Incroyable.
0: Voilà pour les anniversaires de ce 4 mai. Bon anniversaire à eux, puis évidemment, bon anniversaire à vous.

0: Zao et MC Solar, comme Caroline, sur RCV. Zao qui sera l'invité de RCV dans l'Happy Hour ce jeudi entre 16h et 19h avec Guillaume et Ekiel. Elle va nous présenter son cinquième album, Versatile, mais aussi ses futurs projets. Vous ne manquez pas le rendez-vous. Votre horoscope pour ce lundi, le retour de la musique juste après sur RCV. Bon réveil!
1: Très bon début de semaine à tous. On commence avec vous les béliers. Vous perdrez du temps en bavardage inutile et ça vous épuise. Ne cherchez pas plus loin les raisons de votre fatigue. Taureau, un choix devra être fait aujourd'hui. Même s'il paraît anodin, ce n'est qu'une apparence. Préférez la simplicité. Gémeaux, votre confiance en vous va vous booster pour donner le meilleur de vous-même, pour exploiter votre potentiel et exceller dans l'art de la communication. Cancer, vous raisonnez beaucoup trop, vous devenez frileux. Certains risques peuvent vous porter chance, prenez le temps de réfléchir. Lion, votre esprit vous permet de trouver les bons mots pour entamer des sujets délicats avec votre partenaire. Vierge, vous aurez tendance à vous isoler provisoirement sans rechercher les rencontres ou les échanges. Balance, votre efficacité est en augmentation, ce qui vous permet de lancer de nouveaux projets intéressants. Scorpion, évitez de vous montrer trop dur ou exigeant ou encore de sombrer dans le pessimisme si les choses n'avancent pas assez vite. Sagittaire, ne vous laissez pas envahir par vos amis, si proches soient-ils, vous avez d'autres priorités à mener à terme. Capricorne, vous pouvez compter sur votre optimisme, vos bonnes idées et vos compétences pour faire l'admiration de votre entourage. Verseau, vous aurez à cœur de préserver votre équilibre aussi bien physique que psychologique. Le pari est réussi, vous irez bien. Et enfin les poissons, à trop vous consacrer aux autres, vous êtes épuisé de le faire et vous serez plus distant malgré vous.
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0: Bon début de journée tout le monde, avec RCV qui vous accompagne, Alex Warren, Fever Dream dans un instant, Jérémy Frérot, You Lewis and the News pour The Power of Love, les souvenirs des années 80, c'est ce qui arrive dans les 15 prochaines minutes.
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0: Week-end d'ouverture mouvementée pour la station de Métabier. À peine lancée, la saison de VTT a été marquée samedi après-midi par deux accidents quasi simultanés sur les pistes. Le plus grave concerne un quadragénaire grièvement blessé après une lourde chute. Il a dû être médicalisé sur place par le SMUR avant d'être évacué par hélicoptère Dragon 25 vers le centre hospitalier universitaire de Besançon. À quelques centaines de mètres de là, un autre VTTiste de 49 ans a également été pris en charge pour des blessures plus légères et transporté vers l'hôpital de Pontarlier. La justice neuchâteloise est sous pression. En 2025, le nombre de nouvelles affaires a atteint le niveau record de 20 311 dossiers, soit une hausse de près de 3%. Cette surcharge entraîne mécaniquement une augmentation des dossiers en suspens et des délais de traitement. Pour faire face, une augmentation des effectifs de juges est prévue dès cet été, une première depuis 2011. À noter que les autorités pointent aussi du doigt l'usage croissant de l'intelligence artificielle par les justiciables, qui complique le travail des tribunaux avec des argumentaires parfois confus ou peu pertinents. Le quartier de Planoise à Besançon a de nouveau été le théâtre d'incendies volontaires ce samedi 2 mai. Grâce au signalement des riverains et à la vidéosurveillance, les policiers ont interpellé 10 mineurs âgés de 13 à 15 ans. Le groupe qui transportait des cagoules et des briquets est soupçonné d'avoir incendié plusieurs véhicules et de la végétation au cours de la soirée. Ces arrestations interviennent dans un climat tendu, marqué par une multiplication des départs de feu depuis un mois. Les suspects résidents du quartier, pour la plupart, ont été entendus au commissariat de Besançon. Une pollution aux hydrocarbures a été détectée sur la Saône hier matin. Selon le quotidien L'Est Républicain, l'alerte a été donnée par des pêcheurs au niveau d'Arc, Les Grès, Velay et Mantoche. Les pompiers de Grès ont immédiatement déployé un barrage filtrant pour contenir les nappes irisées à la surface de l'eau. Selon les premières constatations des gendarmes et des agents de Voies Navigables de France, la fuite proviendrait d'une péniche. Des recherches sont actuellement en cours pour identifier et localiser l'embarcation en cause.
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0: C'est le nouveau titre de Jérémy Frérot. Ça s'appelle simplement Frérot et c'est une nouveauté RCV. Vous restez avec nous, You Lewis and the News. Retour dans les années 80 de Power of Love à venir. Elena, mais aussi Sylvain Dutu pour les prochaines minutes en musique.
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0: Pour ce premier lundi du mois de mai, la télé se place sous le signe du talent et de l'ambition. Sur France 2, c'est la grande fête du spectacle vivant avec la cérémonie des Molières 2026. Alex Vizorek prend les commandes de cette soirée prestigieuse pour récompenser le meilleur du théâtre public et privé. Sur TF1, bref, 10 ans après le format original, Kian Kojandi revient avec 3 épisodes inédits. Le casting est impressionnant. Laura Felpin, Baptiste Le Caplin et Bérangère Krief rejoignent l'aventure pour nous raconter la vie avec ce rythme effréné et ce ton unique. Sur RMC Découverte, on prend de la hauteur avec le documentaire inédit Elon Musk, les secrets de son incroyable conquête spatiale. Michael O'Connor nous plonge dans les coulisses de SpaceX et décrypte l'obsession du milliardaire pour la planète rouge. Sur France 3, on retrouve le capitaine Kandinsky dans un nouvel épisode du Voyageur. Bruno Dobrandt incarne ce flic hors norme qui vit dans son van pour résoudre des affaires non classées. Et puis sur W9, on boucle la trilogie avec Divergente 3, Au-delà du mur. Shailene Woodley et Theo James franchissent enfin les limites de Chicago pour découvrir ce qui se cache derrière la clôture. En streaming sur HBO Max, je vous suggère de découvrir, si ce n'est déjà fait, The Last of Us. Même si vous n'êtes pas fan de jeux vidéo, cette série est un chef-d'œuvre d'émotion. Sur Disney+, laissez-vous tenter par The Old Man. Jeff Bridges y incarne un ancien agent de la CIA qui vit caché depuis des décennies et qui voit son passé le rattraper. Et puis sur Netflix, misez sur Glass Onion. C'est la suite de À couteau tiré avec Daniel Craig en détective privé génial et excentrique. Que vous soyez en train d'applaudir un Molière ou de préparer votre voyage sur Mars, passez une excellente soirée télé.
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0: Elena, dans la playlist de RCV, c'était Capuche. Voici votre agenda pour ce lundi 4 mai. C'est Martin qui arrive, Sylvain Dutu pour le retour de la musique avec Hyper. À 6h, les infos de Clémence Lobary.
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2: Dimanche 10 mai à Grandcombe des Bois, à la salle des fêtes, un brunch fait maison vous attend à partir de produits locaux de 11h à 13h30 avant des Olympiades en équipe. L'événement est ouvert à toutes et à tous avec des épreuves insolites dès 15 ans, les enfants étant les bienvenus et une buvette sur place. Samedi 9 mai à 20h30 à La Chaux-de-Fonds, le cabaret Glittery Glyph investit l'entourloupe pour une soirée mêlant burlesque, drague et clown. Porté par Mus Django Gourmet, le spectacle enchaîne les univers entre paillettes éclatantes et détours plus sombres. Plusieurs artistes se succèdent sur scène pour un voyage visuel et décalé. Ouverture des portes à 20h, participation au chapeau sans réservation. Spectacle déconseillé aux moins de 16 ans.
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0: début de journée à tous. Vous écoutez RCV, il est 6h.
1: On fait un nouveau point sur l'actualité pour ce lundi. On écoute Angèle et Justice, Kygo, Paul McCartney, Michael Jackson aussi pour la suite.
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4: Bonjour Clémence.
5: Bonjour à tous. Jean-Luc Mélenchon est candidat à l'élection présidentielle. Le leader de la France Insoumise l'a officiellement annoncé hier soir sur le plateau du 20h de TF1 après avoir été désigné par les élus du parti pour sa quatrième tentative d'accession à l'Élysée. Jean-Luc Mélenchon, âgé de 74 ans, s'est dit optimiste sur sa capacité à affronter le Rassemblement National, favori du scrutin. Trois jours de free party dans le Cher, les fêtards ont commencé à quitter dès hier matin le Technival organisé sur un terrain militaire près de Bourges. Entre 17 000 et 40 000 personnes ont participé à cet événement illégal. Le ministre de l'Intérieur, Laurent Nunez, présent sur place hier, a assuré que tous ceux qui sortent de ce rassemblement seraient verbalisés. Le dispositif d'indemnisation pour les gros rouleurs sera ouvert à partir du 27 mai, l'annonce hier du gouvernement. Un formulaire sera ainsi accessible sur l'espace personnel du site impots.gouv.fr pour une durée de 2 mois. Le demandeur devra également certifier qu'il remplit les conditions demandées. On le rappelle, cette aide est destinée aux travailleurs aux revenus modestes et qui effectuent plus de 15 km par trajet et par jour entre leur domicile et leur lieu de travail. Nouvelle tension en vue dans le détroit d'Ormuz. Donald Trump a annoncé le lancement d'une opération aujourd'hui pour débloquer des navires coincés depuis 2 mois dans le Golfe. La marine américaine devrait ainsi escorter des navires de pays qui n'ont rien à voir avec le conflit. Une opération dénoncée par l'Iran qui pointe du doigt une violation du cessez-le-feu. Un possible foyer d'antivirus sur un navire de croisière sur l'océan Atlantique. Selon l'Organisation mondiale de la santé, 3 passagers sont morts après avoir été atteints d'un syndrome respiratoire aigu. Selon une source ayant requis l'anonymat, il y aurait un couple de Néerlandais parmi les 3 décès. La 3e victime se trouverait toujours à bord du navire. Et puis en terminant rugby, l'UBB défendra bien son titre. Les Bordelais se sont imposés 38-26 contre les Anglais de Bath hier en demi-finale de la Champions Cup. La finale, c'est le 23 mai. Excellent début de journée à tous.
6: La semaine débute ce lundi avec de nombreux nuages et possiblement quelques pluies éparses de faible intensité au pays horloger. Un temps plus grisonnant qui limitera la température à 14 ou 15 degrés cet après-midi de Cernay-l'Église au Barbou, avant que le parapluie ne devienne beaucoup plus primordial entre mardi et mercredi dans la région.
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0: Bon 4 mai à toutes et tous. Nous sommes le 124e jour de l'année.
2: Bravo Maurizio.
0: Il en reste 241 avant 2027.
2: Bonne fête aux Sylvains aujourd'hui, ainsi qu'aux Florian et aux Sylvaines, et au prénom breton également qui c'est Énéour.
0: Voilà, on ne connaît pas beaucoup de... Je connais Boulgour, mais pas Énéour.
2: Énéour, ça ne me dit rien.
0: Ouais. La citation du jour, on la doit à Laure Conant. Elle dit « Rien n'est petit dans l'amour. Ceux qui attendent les grandes occasions pour prouver leur tendresse ne savent pas aimer. »
2: Ouh là là, c'est profond.
0: Oui, puis c'est lourd de sens. Le dicton du jour nous dit « Mal fait ou défait. »
2: Voilà, c'est simple, direct, incompréhensible, voilà. C'était tout à fait parfait pour un dicton. Et puis le proverbe du jour, amateur de cerises et précoce grimpeur.
0: C'est fantastique ça, je trouve. C'est le genre de proverbe qui amène à beaucoup de choses.
2: Rien.
0: Je sais pas.
2: Mais c'est, voilà, c'est proverbe d'éphéméride, on ne comprend rien.
0: Si tu es amateur de cerises, tu es précoce grimpeur. Peut-être parce qu'il faut grimper à l'arbre pour
2: aller
0: chercher.
2: Actuellement, oui, peut-être.
0: Tu vois, c'est peut-être ça en fait, je pense, le lien avec... Avec tout ça.
2: Il y a un peu capillotracté tout ça quand même.
0: Oui, bon, après on en fait ce qu'on veut. Hein. Je veux dire, voilà, on est le 4 mai, si on a envie de manger des cerises, on mange des cerises. Si on n'a pas envie, on n'est pas obligé, quoi. Voilà. Hein. Bon. En 1804, le 4 mai, Napoléon Bonaparte devient empereur de France, par exemple. C'est pour citer des petites choses qui se sont passées à ce moment-là.
2: Un 4 mai. Voilà. Alors, en 1988 aussi, la compagnie Pepsi-Cola a annoncé qu'elle est devenue le premier annonceur à acheter du temps d'antenne à la télévision soviétique.
0: Ouais, bien sûr. Voilà. Donc, c'était une manière comme une autre d'exporter le capitalisme américain un petit peu plus loin. Voilà pour ce 4 mai. Profitez-en bien. Bon lundi.
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0: incroyable. Sia avec Chandelier sur RCV. Très bon début de journée, bon réveil pour ce lundi. Votre horoscope, Bibi Rexha juste après avec New Religion. À 6h30, l'essentiel de l'actu. 6h40, l'actu sportive de ce lundi. 6h50, les bons plans carburant de Gaël. Et puis 6h55, on ira faire un tour au jardin avec Guillaume et son invité.
1: Très bon début de semaine à tous, on commence avec vous les béliers, vous perdrez du temps en bavardage inutile et ça vous épuise. Ne cherchez pas plus loin les raisons de votre fatigue. Taureau, un choix devra être fait aujourd'hui, même s'il paraît anodin, ce n'est qu'une apparence, préférez la simplicité. Gémeaux, votre confiance en vous va vous booster pour donner le meilleur de vous-même, pour exploiter votre potentiel et exceller dans l'art de la communication.

0: vous laissez pas envahir par vos amis, si proches soient-ils, vous avez d'autres priorités à mener à terme. Capricorne, vous pouvez compter sur votre optimisme, vos bonnes idées et vos compétences pour faire l'admiration de votre entourage. Verseau, vous aurez à cœur de préserver votre équilibre aussi bien physique que psychologique. Le pari est réussi, vous irez bien. Et enfin les poissons, à trop vous consacrer aux autres, vous êtes épuisés de le faire et vous serez plus distant malgré vous.
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0: Bienvenue sur RCV, si vous arrivez maintenant, bon réveil tout le monde. L'actu régionale tout de suite, David Guetta, Jennifer Lopez pour les nouveautés, Save Me Tonight. Il y aura aussi Manon Lisa avec Le Petit Pêcheur.
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0: Week-end d'ouverture mouvementée pour la station de Métabier. À peine lancée, la saison de VTT a été marquée samedi après-midi par deux accidents quasi simultanés sur les pistes. Le plus grave concerne un quadragénaire grièvement blessé après une lourde chute. Il a dû être médicalisé sur place par le SMUR avant d'être évacué par hélicoptère Dragon 25 vers le centre hospitalier universitaire de Besançon. À quelques centaines de mètres de là, un autre VTTiste de 49 ans a également été pris en charge pour des blessures plus légères et transporté vers l'hôpital de Pontarlier. La justice neuchâteloise est sous pression. En 2025, le nombre de nouvelles affaires a atteint le niveau record de 20 311 dossiers, soit une hausse de près de 3%. Cette surcharge entraîne mécaniquement une augmentation des dossiers en suspens et des délais de traitement. Pour faire face, une augmentation des effectifs de juges est prévue dès cet été, une première depuis 2011. À noter que les autorités pointent aussi du doigt l'usage croissant de l'intelligence artificielle par les justiciables, qui complique le travail des tribunaux avec des argumentaires parfois confus ou peu pertinents. Le quartier de Planoise à Besançon a de nouveau été le théâtre d'incendies volontaires ce samedi 2 mai. Grâce au signalement des riverains et à la vidéosurveillance, les policiers ont interpellé 10 mineurs âgés de 13 à 15 ans. Le groupe qui transportait des cagoules et des briquets est soupçonné d'avoir incendié plusieurs véhicules et de la végétation au cours de la soirée. Ces arrestations interviennent dans un climat tendu, marqué par une multiplication des départs de feu depuis un mois. Les suspects résidents du quartier, pour la plupart, ont été entendus au commissariat de Besançon. Une pollution aux hydrocarbures a été détectée sur la Saône hier matin. Selon le quotidien L'Est Républicain, l'alerte a été donnée par des pêcheurs au niveau d'Arc, Les Grès, Velay et Mantoche. Les pompiers de Grès ont immédiatement déployé un barrage filtrant pour contenir les nappes irisées à la surface de l'eau. Selon les premières constatations des gendarmes et des agents de Voies Navigables de France, la fuite proviendrait d'une péniche. Des recherches sont actuellement en cours pour identifier et localiser l'embarcation en cause.
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0: Dans les nouveautés du moment, Manon Lisa et pas Mona Lisa avec Le Petit Pêcheur sur RCV. L'actu sportive, retour dans les années 90 juste après avec Genesis, Jesus, He Knows Me. Le sport sur RCV avec Louis Crépeau. Bonjour Louis.
1: Bonjour, bonjour à tous. C'est les clubs français à l'assaut des Coupes d'Europe de rugby. Un choc très animé en Ligue 1. Et puis la victoire solide du numéro 1 mondial de tennis. C'est l'actu sport du jour. Et on démarre avec le rugby. Et l'UBB défendra bien son titre. Les Bordelais s'imposent 38 à 26 contre Bast hier en demi-finale de Champions Cup. Bordeaux-Bègles affrontera donc le Leinster dans un choc en finale. Un rendez-vous que les joueurs souhaitent partager avec leur public. Et c'était le message hier de Mathieu Jalibert au micro de France 2. Écoutez.
2: On aime ce qu'on vit, on aime notre public. Voilà, tout le long des phases de poule, on sait que si on performe, on a ce soutien jusqu'à la finale. Donc voilà, encore une fois, c'est énorme de jouer devant 42 000 personnes face à une belle équipe. Bast, ils jouent vraiment bien, ils sont solides. On a répondu présent, nos avants ont été très costauds. On va à Bilbao pour rejouer ce trophée qu'on aime tant. Et il y aura un gros défi parce que le Leinster, c'est coriace.
1: Et la finale Bordeaux-Leinster, ce sera donc à Bilbao le 23 mai prochain. Un étage en dessous en Challenge Cup, c'est Montpellier qui a fait sensation. Le MHR s'impose 18 à 12 contre Newport et affrontera de son côté l'Ulster en finale le 22 mai. Le football, la belle opération de Lyon dans la course à la Ligue des Champions. L'OL remporte un choc très disputé face à Rennes 4-2 en clôture de la 32e journée de Ligue 1. Lyon garde 2 points d'avance sur Lille, tenu en échec 1 partout par Le Havre. Et dans les autres matchs, le Paris FC écrase Brest 4-0, 3-1 pour Auxerre face à Angers et 2-1 pour Toulouse à Strasbourg. Le tennis à 3 semaines de Roland-Garros, tout va bien pour le numéro 1 mondial. Yannick Sinner n'a fait qu'une bouchée d'Alexander Zverev en finale du Masters 1000 de Madrid. Il devient le premier joueur à remporter 5 Masters 1000 de suite. Un mot de badminton, pas de titre pour la France. Pour la première finale mondiale de son histoire, l'équipe de France s'est battue 3-1 par la Chine, mais repart tout de même avec l'argent. Et puis en Formule 1, Kimi Antonelli poursuit sur sa lancée. Troisième victoire de suite pour l'Italien sur le Grand Prix de Miami. Il devance Lando Norris et Oscar Piastri et prend 20 points d'avance en tête du championnat. Voilà pour l'actu sport. Je vous souhaite une très belle journée.
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0: début de journée, bon réveil avec RCV qui vous accompagne. Vous restez avec nous, Sam Felt, Wise, Aloe Black et MC4D dans un instant. Ayson, on ira faire un tour au jardin également. Avant cela, c'est Gaël qui arrive. Lui, il a fait un tour des stations essence. Il nous propose les carburants les moins chers.
1: Commençons par le Val de Morteau. Le gazole le moins cher est à 2,21€ chez Netto Morteau et l'essence est à 1,99€ chez le garage Peugeot Total. Ensuite, sur le plateau du Russet, le gazole est à 2,24€ à la station Rognon et l'essence est à 2,13€ chez Garage Guillaume. Maintenant, allons sur le plateau de Mèche. Le gazole est à 2,12€ chez Carrefour Market Mèche et l'essence est à 1,92€ également chez Carrefour Market Mèche. Et enfin, aux portes du Haut-Doubs, le gazole est à 2,15€ chez Leclerc Val d'Aon et l'essence est à 1,95€ chez Netto Val d'Aon. Et bonne route avec RCV.

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1: Bon réveil avec le son de RCV. On repart en musique dans quelques instants. Le temps de faire un petit tour au jardin, tiens, avec Guillaume et son invité.
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4: Vous avez fait le bon choix. Vous êtes bien sûr RCV. On fait un tour au jardin avec Laurent Debray de LD Végétal Expert Conseil. Cette semaine, vous vous intéressez à l'abricotier rustique des Pyrénées.
5: Oui, c'est mon véritable coup de cœur.
4: Dans un premier temps, pour démarrer cette chronique, que pouvez-vous nous dire ?
5: L'abricotier est auto-fertile, il se féconde tout seul. Ce dernier est très résistant au gel, même tardif, avec une floraison étalée. Ce qui permet la culture de l'arbre sur une large partie du territoire. Les fruits oranges unis referment une chair douce, sucrée et parfumée. On récolte les fruits en août.
4: Ça sent bon dans le studio. Laurent, parlez-nous de la plantation et de l'exposition de l'abricotier.
5: Nous sommes sur une plantation dans un sol drainé, bien préparé, avec du terreau horticole ou terreau de plantation. La petite astuce, vous ajoutez la corne broyée et du sang desséché. Pour l'exposition, c'est plutôt soleil ou mi-ombre.
4: Un mot sur l'arrosage ?
5: Prévoir des arrosages réguliers aux périodes de forte chaleur la première année. Enfin, comme pour chaque arbre fruitier, la première récolte se fait au bout de 3 à 4 années.
4: Et enfin, Laurent, pour terminer, cela donne quoi au niveau de la taille et de l'entretien ?
5: La taille finale de l'arbre peut atteindre 4 mètres de haut. Veuillez donc à bien prévoir un emplacement adéquat pour l'entretien, prévoir une taille à l'automne tous les 2 ans.
4: Laurent Debray, le temps que je prépare la tarte aux abricots, on rappelle que vous représentez LD Végétal Expert Conseil. On vous retrouve prochainement sur RCV pour un nouveau tour au jardin. À bientôt.
5: À bientôt.
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0: dîner avec nous. Il est 7h.
1: Tamé Impala et Jenny, Christophe Maé à venir aussi sur RCV. Ce sera juste après les infos.
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0: Les infos avec Clémence Lobary.
1: Bonjour Clémence.
4: Bonjour à tous. Après 3 jours de free party dans le Cher, les fêtards ont commencé à quitter dès hier matin le Technival organisé sur un terrain militaire près de Bourges. Entre 17 000 et 40 000 personnes ont participé à cet événement illégal. Un rassemblement pour dénoncer la politique répressive de l'État. Dans leur ligne de mire notamment, une proposition de loi très restrictive en cours d'examen au Parlement. Le ministre de l'Intérieur, Laurent Nunez, se présent sur place hier, a rappelé la détermination du gouvernement à mieux réprimer ce type d'organisation. C'est sa 4e tentative. Jean-Luc Mélenchon est officiellement candidat à l'élection présidentielle de 2027. Le leader de la France Insoumise l'a annoncé hier soir sur le plateau du 20h de TF1 après avoir été désigné par les élus du parti. Au dernier scrutin, Jean-Luc Mélenchon avait échoué à 420 000 voix du second tour en arrivant à la 3e place du premier tour. Une bonne nouvelle pour le porte-monnaie des étudiants. Le repas à 1 euro devient accessible à tous. Tous les étudiants, même non boursiers, peuvent y prétendre dès aujourd'hui, qu'ils soient apprentis, alternants ou volontaires en service civique, à condition qu'ils présentent leur carte dans les restaurants universitaires. Les salariés des laboratoires d'analyse médicale en grève aujourd'hui, un mouvement lancé par la Fédération nationale des industries chimiques CGT pour dénoncer les conditions de travail. Le syndicat déplore ainsi une augmentation des cadences ou encore des mobilités contraintes alors que les salaires, eux, n'augmentent pas. La marine américaine doit escorter à partir d'aujourd'hui des navires bloqués à travers le détroit d'Ormuz. C'est en tout cas ce qu'a annoncé hier Donald Trump, le président américain, qui a d'ailleurs salué des discussions très positives avec l'Iran. Téhéran, qui a pourtant dénoncé cette opération, un haut responsable iranien a ainsi averti que toute interférence américaine dans le détroit d'Ormuz serait considérée comme une violation du cessez-le-feu. Et puis en terminant football, et la belle opération de Lyon dans la course à la Ligue des Champions. L'OL remporte un choc très disputé face à Rennes, 4-2 en clôture de la 32e journée de Ligue 1. Lyon garde 2 points d'avance sur Lille, tenu en échec un partout par le Havre. Excellent début de journée à tous.
5: La semaine débute ce lundi avec de nombreux nuages et possiblement quelques pluies éparses de faible intensité au pays horloger. Un temps plus grisonnant qui limitera la température à 14 ou 15 degrés cet après-midi de Cernay-l'Église au Barbou, avant que le parapluie ne devienne beaucoup plus primordial entre mardi et mercredi dans la région.
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0: Bon réveil, bon lundi avec RCV qui vous accompagne où que vous soyez.
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0: On ne le dira jamais assez, nous sommes le 4 mai aujourd'hui.
3: Au cas où vous n'auriez pas compris.
0: C'est ça, c'est la Saint-Sylvain.
3: C'est donc aujourd'hui la journée Star Wars, puisque May the 4th.
0: Exact.
3: Pour ceux qui n'ont encore pas compris, si jamais May the 4th, en anglais, c'est le 4 mai.
0: Ouais, c'est ça.
3: Mais aussi que la force.
0: Voilà, enfin, c'est ça.
3: Voilà, que c'est une phrase extraite de Star Wars.
0: Que la force soit avec toi, exactement.
3: Exactement,
0: ouais.
3: May the 4th be with you. Donc, c'est pour ça que le 4 mai, c'est la fête. Enfin, il y a peut-être des gens quand même qui n'avaient pas encore compris le lien entre le 4 mai et cette fête de Star Wars.
0: Bah effectivement, comme ça se dit, tu l'as dit à l'envers, May the 4th, c'est le 4 mai. Bah, c'est bel et bien une fête d'origine anglo-saxonne qui a choisi ce 4 mai, pas au hasard, pour pouvoir célébrer que la force soit avec toi. D'après le journal suisse La Tribune de Genève, le premier emploi de ce jeu de mots remonte au 4 mai 1979, 2 ans après la sortie du premier Star Wars. C'était en 77, celui qui est devenu l'épisode 4, je crois. Pas toujours très sûr je suis pas très fan, moi, je dois dire.
3: Non, pareil, non, mais voilà. Mais elle a été aussi attribuée au London Evening Standard, qui titrait à l'époque à propos de l'élection de Margaret Thatcher, May the 4th be with you, Maggie. Et puis, c'était écrit vraiment le 4 mai et non pas le May the 4th, que la force. Donc, c'est assez rigolo aussi, comme on a pu détourner. Et puis, que finalement, la culture cinématographique s'insère un petit peu dans la culture simplement de la vie.
0: Exactement. Alors Star Wars qui est célébré aujourd'hui en ce 4 mai comme chaque année, une nouvelle aventure Star Wars arrive le 20 mai si je ne m'abuse, et la plateforme Disney Plus a décidé de mettre les petits plats dans les grands en célébrant la franchise Star Wars dans les différentes possibilités qu'il y a sur la plateforme. Donc donnez-vous-en à cœur joie, c'est peut-être le jour idéal pour commencer à se lancer dans cette saga interminable.
3: Voilà. Donc peut-être, soit si vous ne l'avez pas encore fait, ou alors si vous êtes un grand fan, de vous refaire tous les films d'affilée, peut-être c'est l'occasion de prendre congé.
0: Ou alors prenez la semaine. Poser des RTT et puis tout devrait bien se passer. Voilà, bref. May the force be with you.

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1: Très bon début de semaine à tous. On commence avec vous les béliers. Vous perdrez du temps en bavardage inutile et ça vous épuise. Ne cherchez pas plus loin les raisons de votre fatigue. Taureau, un choix devra être fait aujourd'hui, même s'il paraît anodin.

0: Scorpion, évitez de vous montrer trop dur ou exigeant ou encore de sombrer dans le pessimisme si les choses n'avancent pas assez vite. Sagittaire, ne vous laissez pas envahir par vos amis, si proches soient-ils, vous avez d'autres priorités à mener à terme. Capricorne, vous pouvez compter sur votre optimisme, vos bonnes idées et vos compétences pour faire l'admiration de votre entourage. Verseau, vous aurez à cœur de préserver votre équilibre aussi bien physique que psychologique. Le pari est réussi, vous irez bien. Et enfin les poissons, à trop vous consacrer aux autres, vous êtes épuisés de le faire et vous serez plus distant malgré vous.
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0: RCV pour vous accompagner en ce début de journée de lundi. L'essentiel de l'actu maintenant, Somber pour le retour de la musique avec 12 to 12, Héloïse, Abro, Kato, John, il y aura aussi Lady Gaga et Sabrina Carpenter.
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0: Week-end d'ouverture mouvementée pour la station de Métabier. À peine lancée, la saison de VTT a été marquée samedi après-midi par deux accidents quasi simultanés sur les pistes. Le plus grave concerne un quadragénaire grièvement blessé après une lourde chute. Il a dû être médicalisé sur place par le SMUR avant d'être évacué par hélicoptère Dragon 25 vers le centre hospitalier universitaire de Besançon. À quelques centaines de mètres de là, un autre VTTiste de 49 ans a également été pris en charge pour des blessures plus légères et transporté vers l'hôpital de Pontarlier. La justice neuchâteloise est sous pression. En 2025, le nombre de nouvelles affaires a atteint le niveau record de 20 311 dossiers, soit une hausse de près de 3%. Cette surcharge entraîne mécaniquement une augmentation des dossiers en suspens et des délais de traitement. Pour faire face, une augmentation des effectifs de juges est prévue dès cet été, une première depuis 2011. À noter que les autorités pointent aussi du doigt l'usage croissant de l'intelligence artificielle par les justiciables, qui complique le travail des tribunaux avec des argumentaires parfois confus ou peu pertinents. Le quartier de Planoise à Besançon a de nouveau été le théâtre d'incendies volontaires ce samedi 2 mai. Grâce au signalement des riverains et à la vidéosurveillance, les policiers ont interpellé 10 mineurs âgés de 13 à 15 ans. Le groupe qui transportait des cagoules et des briquets est soupçonné d'avoir incendié plusieurs véhicules et de la végétation au cours de la soirée. Ces arrestations interviennent dans un climat tendu, marqué par une multiplication des départs de feu depuis un mois. Les suspects résidents du quartier, pour la plupart, ont été entendus au commissariat de Besançon. Une pollution aux hydrocarbures a été détectée sur la Saône hier matin. Selon le quotidien L'Est Républicain, l'alerte a été donnée par des pêcheurs au niveau d'Arc, Les Grès, Velay et Mantoche. Les pompiers de Grès ont immédiatement déployé un barrage filtrant pour contenir les nappes irisées à la surface de l'eau. Selon les premières constatations des gendarmes et des agents de Voies navigables de France, la fuite proviendrait d'une péniche. Des recherches sont actuellement en cours pour identifier et localiser l'embarcation en cause.
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0: Héloïse.
1: Hey bro.
0: Sur RCV, qu'est-ce qu'on regarde à la télé ce soir? Les réponses maintenant. Kato, John, Lady Gaga, Sabrina Carpenter. C'est la playlist RCV pour la suite.
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0: Pour ce premier lundi du mois de mai, la télé se place sous le signe du talent et de l'ambition. Sur France 2, c'est la grande fête du spectacle vivant avec la cérémonie des Molières 2026. Alex Vizorek prend les commandes de cette soirée prestigieuse pour récompenser le meilleur du théâtre public et privé. Sur TF1, bref, 10 ans après le format original, Kian Kojandi revient avec 3 épisodes inédits. Le casting est impressionnant. Laura Felpin, Baptiste Le Caplin et Bérangère Krief rejoignent l'aventure pour nous raconter la vie avec ce rythme effréné et ce ton unique. Sur RMC Découverte, on prend de la hauteur avec le documentaire inédit Elon Musk, les secrets de son incroyable conquête spatiale. Michael O'Connor nous plonge dans les coulisses de SpaceX et décrypte l'obsession du milliardaire pour la planète rouge. Sur France 3, on retrouve le capitaine Kandinsky dans un nouvel épisode du Voyageur. Bruno Dobrandt incarne ce flic hors norme qui vit dans son van pour résoudre des affaires non classées. Et puis sur W9, on boucle la trilogie avec Divergente 3, Au-delà du mur. Shailene Woodley et Theo James franchissent enfin les limites de Chicago pour découvrir ce qui se cache derrière la clôture. En streaming sur HBO Max, je vous suggère de découvrir, si ce n'est déjà fait, The Last of Us. Même si vous n'êtes pas fan de jeux vidéo, cette série est un chef-d'œuvre d'émotion. Sur Disney+, laissez-vous tenter par The Old Man. Jeff Bridges y incarne un ancien agent de la CIA qui vit caché depuis des décennies et qui voit son passé le rattraper. Et puis sur Netflix, misez sur Glass Onion, c'est la suite de À couteau tiré avec Daniel Craig en détective privé génial et excentrique. Que vous soyez en train d'applaudir un Molière ou de préparer votre voyage sur Mars, passez une excellente soirée télé.

0: débute la journée avec Sabrina Carpenter sur RCV. C'était Taste. Voici Martin et votre agenda pour ce lundi. Jeanne, juste après avec Respire Fort. À 8h, un nouveau point sur l'actu avec Clémence Lobary.
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2: Adam Prichard, l'exposition de peinture proposée par les peintres amateurs du pays méchois se tiendra du vendredi 8 au dimanche 10 mai à la salle des fêtes de 14h à 19h. Les visiteurs pourront découvrir des petits tableaux autour des thèmes reflets et mouvements avec une vente au profit de l'association locale Le Petit Cabas. Vendredi 8 mai dès 18h, l'hôtel de ville du Locle accueille le troisième voyage culinaire proposé par l'ADL. Au programme, un buffet à volonté de spécialités d'ici et d'ailleurs, avec un tour du monde gastronomique entre l'Amérique du Sud, la Côte d'Ivoire, l'Asie et la France. La soirée se déroule dans une ambiance conviviale et musicale avec une boisson sans alcool et un café compris. Inscription obligatoire jusqu'au 5 mai sur le site de l'ADL.
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0: excellente matinée, vous écoutez RCV, il est 8h.
1: On fait un point sur l'actualité pour ce lundi. Dizzy's et Théodora, juste après, il y aura aussi Electric Light Orchestra pour les souvenirs.
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4: Bonjour Clémence. Bonjour à tous. Environ 15 000 soldats mobilisés pour le projet Liberté de Donald Trump dans le détroit d'Ormuz. Le président américain a annoncé le lancement d'une opération aujourd'hui pour débloquer des navires coincés depuis 2 mois dans le Golfe. Une opération dénoncée par l'Iran qui pointe du doigt une violation du cessez-le-feu. Et dans ce contexte, les distributeurs de carburant sont conviés à une réunion à Bercy aujourd'hui. Le ministre de l'économie Roland Lescure devrait évoquer la situation face à la hausse des prix à la pompe. Le gouvernement qui dévoile le calendrier du dispositif d'indemnisation pour les gros rouleurs. Il sera accessible dès le 27 mai via un formulaire à télécharger sur le site impots.gouv.fr pour une durée de 2 mois. Le demandeur devra également certifier qu'il remplit les conditions demandées. Cette aide est destinée aux travailleurs aux revenus modestes qui effectuent plus de 15 km par trajet et par jour entre le domicile et le lieu de travail. Et le projet d'actualisation de la loi de programmation militaire à l'Assemblée nationale. Les députés examinent à partir d'aujourd'hui le texte qui prévoit une hausse du budget militaire de 36 milliards d'euros d'ici à 2030. Parmi les priorités mises en avant, l'achat de munitions et de drones. Si le projet est adopté, le budget des armées aura ainsi doublé en l'espace de 10 ans. C'est désormais officiel. Jean-Luc Mélenchon a annoncé être candidat à l'élection présidentielle de 2027 hier sur le plateau du 20h de TF1. C'est la 4e tentative pour le leader de la France insoumise. Jean-Luc Mélenchon, âgé de 74 ans, s'est dit optimiste sur sa capacité à affronter le Rassemblement national favori du scrutin. 400 pages pour sauver l'audiovisuel public, selon son auteur. Le député Charles Alloncle publie aujourd'hui son rapport après 6 mois de commission d'enquête à l'Assemblée nationale sur la neutralité et le financement de l'audiovisuel public. Il propose ainsi 80 recommandations. L'élu préconise notamment de supprimer la chaîne France 4 dédiée au public jeune ou encore de fusionner France 2 et France 5. Et puis l'UBB, une nouvelle fois en finale de la Champions Cup. Les joueurs de la Gironde ont battu les Anglais de Baf 38 à 26 hier soir en demi-finale. Excellent début de matinée à tous.
5: La semaine débute ce lundi avec de nombreux nuages et possiblement quelques pluies éparses de faible intensité au pays horloger. Un temps plus grisonnant qui limitera la température à 14 ou 15 degrés cet après-midi de Cernay-l'Église au Barbou, avant que le parapluie ne devienne beaucoup plus primordial entre mardi et mercredi dans la région.
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0: souvenir avec ELO, Electric Light Orchestra sur RCV, c'était Don't Bring Me Down.
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0: Nous sommes le 4 mai aujourd'hui, Cindy. Bon anniversaire à toutes celles et ceux qui le fêtent aujourd'hui.
3: Oui, et bel anniversaire à plein de stars aussi qui fêtent cette belle journée, notamment Gérard Jugnot,
0: oui,
3: qui fête ses 75 ans aujourd'hui.
0: C'est aussi l'anniversaire de Rocco Siffredi, l'acteur italien, qui lui fête ses 62 ans.
3: Et c'est vrai que j'ai un petit peu moins de d'attendrissement pour Rocco que pour Gérard Jugnot.
0: Oui, bon, alors on pas tout à fait le même genre.
3: Non,
0: mais...
3: pas du tout.
0: Non,
3: Gérard Jugnot, il est chou, je trouve. Il a l'air tellement sympa.
0: Ah, mais Rocco Siffredi aussi. Oui. Pas pour les mêmes raisons.
3: Ouais, c'est ça. C'est... bon, après, je connais un peu moins, j'avoue.
0: C'est pas faux. Voilà. C'est l'anniversaire de Pia Zadora également, la chanteuse qui est née en 1954. On souhaite en ce 4 mai un bon anniversaire à l'acteur américain Richard Jenkins et puis à Yves Lecoq également.
3: Ah oui, Yves Lecoq
0: qui fait ses 80 ans.
3: Il fait ses 80 ans déjà.
0: Ouais.
3: J'ai cru que j'avais mal lu en fait.
0: Bah non, il a bel et bien 80 ans. C'était lui l'une des voix iconiques des Guignols de l'info de Canal+.
3: C'est également l'anniversaire de Dave aujourd'hui qui lui fête ses 82 ans. Même chose, hein. On n'imagine pas que, qu'ils aient passé déjà le chiffre 8.
0: C'est exactement. On va terminer par l'anniversaire de Katherine Jackson aujourd'hui, la mère de Michael et de tous les autres. Elle fête ses 96 ans aujourd'hui, puisqu'elle est née en 1930.
3: Incroyable.
0: Voilà pour les anniversaires de ce 4 mai. Bon anniversaire à eux, puis évidemment, bon anniversaire à vous.

0: Bon début de journée pour ce lundi avec RCV qui vous accompagne en musique. Les souvenirs de The Pointer Sisters dans un instant. I'm so excited à 8h30. L'essentiel de l'actu, 8h40 comme tous les jours. L'info en plus des collégiens. Là, c'est l'horoscope qui débarque.
1: Très bon début de semaine à tous. On commence avec vous les béliers. Vous perdrez du temps en bavardage inutile et ça vous épuise. Ne cherchez pas plus loin les raisons de votre fatigue. Taureau, un choix devra être fait aujourd'hui. Même s'il paraît anodin, ce n'est qu'une apparence. Préférez la simplicité. Gémeaux, votre confiance en vous va vous booster pour donner le meilleur de vous-même, pour exploiter votre potentiel et exceller dans l'art de la communication. Cancer, vous raisonnez beaucoup trop, vous devenez frileux. Certains risques peuvent vous porter chance, prenez le temps de réfléchir. Lion, votre esprit vous permet de trouver les bons mots pour entamer des sujets délicats avec votre partenaire. Vierge, vous aurez tendance à vous isoler provisoirement sans rechercher les rencontres ou les échanges. Balance, votre efficacité est en augmentation, ce qui vous permet de lancer de nouveaux projets intéressants. Scorpion, évitez de vous montrer trop dur ou exigeant ou encore de sombrer dans le pessimisme si les choses n'avancent pas assez vite. Sagittaire, ne vous laissez pas envahir par vos amis, si proches soient-ils, vous avez d'autres priorités à mener à terme. Capricorne, vous pouvez compter sur votre optimisme, vos bonnes idées et vos compétences pour faire l'admiration de votre entourage. Verseau, vous aurez à cœur de préserver votre équilibre aussi bien physique que psychologique. Le pari est réussi, vous irez bien. Et enfin les poissons, à trop vous consacrer aux autres, vous êtes épuisés de le faire et vous serez plus distants malgré vous.
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0: Belle matinée avec RCV, Travis dans un instant, Tayla mais aussi Suzanne juste après l'essentiel de l'actu.
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0: Week-end d'ouverture mouvementée pour la station de Métabier. À peine lancée, la saison de VTT a été marquée samedi après-midi par deux accidents quasi simultanés sur les pistes. Le plus grave concerne un quadragénaire grièvement blessé après une lourde chute. Il a dû être médicalisé sur place par le SMUR avant d'être évacué par hélicoptère Dragon 25 vers le centre hospitalier universitaire de Besançon. À quelques centaines de mètres de là, un autre VTTiste de 49 ans a également été pris en charge pour des blessures plus légères et transporté vers l'hôpital de Pontarlier. La justice neuchâteloise est sous pression. En 2025, le nombre de nouvelles affaires a atteint le niveau record de 20 311 dossiers, soit une hausse de près de 3%. Cette surcharge entraîne mécaniquement une augmentation des dossiers en suspens et des délais de traitement. Pour faire face, une augmentation des effectifs de juges est prévue dès cet été, une première depuis 2011. À noter que les autorités pointent aussi du doigt l'usage croissant de l'intelligence artificielle par les justiciables, qui complique le travail des tribunaux avec des argumentaires parfois confus ou peu pertinents. Le quartier de Planoise à Besançon a de nouveau été le théâtre d'incendies volontaires ce samedi 2 mai. Grâce au signalement des riverains et à la vidéosurveillance, les policiers ont interpellé 10 mineurs âgés de 13 à 15 ans. Le groupe qui transportait des cagoules et des briquets est soupçonné d'avoir incendié plusieurs véhicules et de la végétation au cours de la soirée. Ces arrestations interviennent dans un climat tendu, marqué par une multiplication des départs de feu depuis un mois. Les suspects résidents du quartier, pour la plupart, ont été entendus au commissariat de Besançon. Une pollution aux hydrocarbures a été détectée sur la Saône hier matin. Selon le quotidien L'Est Républicain, l'alerte a été donnée par des pêcheurs au niveau d'Arc, Les Grès, Velay et Mantoche. Les pompiers de Grès ont immédiatement déployé un barrage filtrant pour contenir les nappes irisées à la surface de l'eau. Selon les premières constatations des gendarmes et des agents de Voies navigables de France, la fuite proviendrait d'une péniche. Des recherches sont actuellement en cours pour identifier et localiser l'embarcation en cause.
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0: On espère que vous allez bien, que vous êtes en grande forme pour ce lundi, bientôt 9h. Guillaume qui prendra le relais. Nous, on profite encore de Pink, Amir et Sienna Spiro. Après l'info en plus des collégiens.
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2: Vous êtes bien sur RCV. Aujourd'hui, nous retrouvons Lucas pour nous parler d'Uranus. Lucas, où se situe cette planète ?
3: Uranus est la 7e planète du système solaire par ordre d'éloignement du Soleil. Elle orbite autour de celui-ci à une distance d'environ 2,7 milliards de kilomètres. C'est une période de révolution de 84,05 années terrestres. Il s'agit de la 4e planète la plus massive du système solaire et de la 3e la plus grande.
2: Quels sont les éléments de la planète Uranus ?
3: Vitesse orbitale maximale 7,129 872 km par seconde. Satellite connu 28. Anneau connu 13. Vitesse de rotation à l'équateur 9320 km/h. Hélium 15%. Hydrogène 83%. Méthane 2,3%.
2: Pourrais-tu nous citer une anecdote sur Uranus ?
3: Uranus est particulièrement connu pour être la planète la plus froide de tout le système solaire, plus froide que Neptune. Pourtant situé encore plus loin du Soleil qu'Uranus. Son noyau n'atteint que 4700 degrés Celsius contre 8000 degrés Celsius pour Jupiter et 11700 degrés Celsius pour Saturne.
2: Vous en savez un peu plus sur la planète Uranus. Lucas, on te retrouve très prochainement. Bonne écoute à vous sur RCV.

C'était Amir sur RCV, avec toi. Avec vous à partir de 9h, ce sera Guillaume, comme tous les matins, pour vous emmener jusqu'à 13. Nous, on aura grand plaisir avec Cindy à vous retrouver demain matin, dès 4h45 pour les Leftos. On se quitte avec Sienna Spirou, un peu de douceur, Die on this hill. Belle journée de lundi, les amis. À demain.

0: Bonjour à tous, vous écoutez RCV, c'est la radio du pays horloger, c'est comme ça, bienvenue chez votre quotidien local de proximité qui démarre. Je vous réserve Taylor Swift, Karol G ou encore The Cardigans. Vous nous écoutez à Vaucluse, Montéchroux, Montvounier, il est 9h, bienvenue à bord sur RCV.
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0: Votre météo dans moins de 3 minutes, me place en information sur RCV, c'était Clémence Tobari. Bonjour Clémence.
3: Bonjour à tous. Emmanuel Macron appelle à une réouverture concertée du détroit d'Ormuz entre l'Iran et les États-Unis. Le président français réagit depuis l'Arménie alors que Donald Trump a annoncé le lancement aujourd'hui du projet Liberté, une opération qui vise à débloquer des navires coincés depuis 2 mois dans le Golfe. 15 000 soldats américains devraient être mobilisés, une opération dénoncée par l'Iran qui pointe du doigt une violation du cessez-le-feu. En parallèle, vers un regain de tension au Liban, l'armée israélienne ordonne l'évacuation des localités du sud du Liban malgré la trêve. Israël dénonce une violation de l'accord de cessez-le-feu par le Hezbollah. En France, les distributeurs de carburant sont conviés à une réunion à Bercy dans la matinée. Le ministre de l'économie Roland Lescure doit ainsi évoquer la situation face à la hausse des prix à la pompe. Selon la Tribune Dimanche, le Premier ministre Sébastien Lecornu les encouragerait à un plafonnement généreux des prix à la pompe pour redistribuer les surprofits réalisés grâce à la flambée des cours du brut. Tous les étudiants peuvent désormais bénéficier des repas du Crous à 1€. La mesure entre en vigueur aujourd'hui. Toutes les personnes souhaitant en profiter doivent posséder une carte d'étudiant ou une carte d'étudiant des métiers comme les apprentis ou les alternants. Les doctorants pourront également en bénéficier, tout comme les volontaires engagés dans une mission de service civique. Charles Alloncle, visé par une plainte pour prise illégale d'intérêt. Il s'agit du rapporteur de la commission d'enquête sur l'audiovisuel public. L'association AC Anticorruption estime qu'il aurait été influencé par la direction de Lagardère News. Le député qui publie aujourd'hui son rapport, il propose ainsi 80 recommandations. L'élu préconise notamment de supprimer la chaîne France 4 dédiée au public jeune ou encore de fusionner France 2 et France 5. Et puis on termine avec un mot de sport, du ping-pong. La France s'est imposée hier face au Japon pour ce début des mondiaux de tennis de table par équipe. Les tricolores emmenés par les frères Lebrun terminent premier de leur poule. La France qui pourrait ensuite tomber sur un gros morceau et croiser la Chine. Excellente matinée à tous.
4: La semaine débute ce lundi avec de nombreux nuages et possiblement quelques pluies éparses de faible intensité au pays horloger. Un temps plus grisonnant qui limitera la température à 14 ou 15 degrés cet après-midi de Cernay-l'Église au Barbou, avant que le parapluie ne devienne beaucoup plus primordial entre mardi et mercredi dans la région.
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0: Le duo Louisa et Carbone pour le morceau Étincelle sur RCV.
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0: On vous souhaite la bienvenue, oui bonjour à toutes et à tous, si vous venez de nous rejoindre, vous écoutez RCV, c'est la radio du pays horloger, au programme de la bonne humeur, de l'actu local et de la bonne musique. Là on va retrouver d'ici quelques instants au niveau actu local, eh bien Léa Guillaume, membre du conseil d'administration de l'association du syndrome MED13L, au micro de RCV. Et côté son, d'ici là je vous mets de côté Beyoncé, Imagine Dragons, et puis je vous glisse le tout dernier Julien Lib, OTA, c'est 10 mois où, voilà c'est pas mal du tout. Et là tout de suite maintenant on retrouve celui qui cartonne avec ce morceau, c'est pas mal du tout, hein. C'est vraiment rétro, c'est nostalgique, c'est très très bon, ces petites notes, c'est Bruno Mars.

0: C'était pas mal du tout. C'est une nouveauté. Julien Lib, Ota, dis-moi où sur RCV. Kavinsky, Skip the Use, le duo Jake et Carla, c'est ce que je vais vous préparer côté son. Puis on va retrouver un nouveau numéro de Bien Vivre avec toute cette semaine Laurent Deprana qui s'intéresse et qui vous dit tout sur la pharmaceutique. Donc ne bougez surtout pas. Tout de suite maintenant, voici Léa Guillaume, membre du conseil d'administration de l'association du syndrome Maître-Eisel, au micro de RCV.
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0: Aujourd'hui, coup de projecteur sur l'association du syndrome Maître-Eisel. Pour nous en parler, je reçois Léa Guillaume, membre du conseil d'administration de l'association. Bienvenue sur RCV.
2: Bonjour Guillaume.
0: Pouvez-vous, dans un premier temps, nous présenter en quelques mots l'association du syndrome Maître-Eisel ?
2: Je vais commencer juste en quelques mots par le syndrome Maître-Eisel pour vous dire que c'est une maladie génétique rare qui touche environ 10 nouveaux bébés par an. Cette association a vu le jour en 2018 grâce à 3 familles, 2 de Paris et 1 de Nantes, qui étaient touchées par le syndrome Maître-Eisel et qui ont souhaité se rassembler pour 1. Faire connaître le syndrome, qui est encore très méconnu, 2. Pour soutenir la recherche, pour aider à la prise en charge de ses enfants et des adultes, hein, parce que des adultes sont concernés. Et 3, rassembler les familles qui sont peu nombreuses, et voilà, pour mieux peut-être se comprendre et partager des moments en toute sympathie.
0: Léa Guillaume, quelles sont les futures manifestations ou autres que vous allez organiser ou à laquelle vous allez participer?
2: Déjà, je tiens à remercier, parce qu'on a organisé une family run avec la famille il y a quelques temps, et on a eu le soutien aussi de l'école Immaculée Conception du Russet, qui a fait une opération bolderie en faveur de notre association. Donc un grand merci à tous ceux qui se sont mobilisés autour de ces deux événements. Et prochainement, on organise avec les membres de l'association une journée des familles qui aura lieu le 17 octobre à Paris. Évidemment, ça fait un peu de déplacement, mais on essaie de centrer tout ça parce qu'on est en gros une 50aine de familles en France recensées. Donc on se retrouve plutôt sur Paris. Ce sont des journées qui sont ouvertes à tous, où les chercheurs viennent nous faire part des avancées au niveau de leurs travaux. On essaie d'améliorer la prise en charge et de mettre en lien nos enfants qui sont touchés par ce syndrome, qui se sentent un peu moins seuls, isolés.
0: Et pour terminer, comment faire pour faire un don à l'association du syndrome Maître-Eisel et pour vous suivre? Un site internet, des réseaux sociaux peut-être?
2: Oui, on a un site internet www.maître-eisel-syndrome.eu, et puis on peut être suivi sur Facebook, réseaux sociaux, Instagram, etc.
0: Léa Guillaume, nous rappelons que vous êtes membre du conseil d'administration de l'association du syndrome Maître-Eisel. Merci d'avoir été avec nous sur RCV.
2: Merci.

0: Merci d'avoir choisi RCV pour vous accompagner, où que vous soyez. Jake et Carla à l'instant avec la recette. La suite, Félix Jaén, qu'on n'a pas oublié, un classique d'hier. Et puis à 10h, on va s'informer de l'actualité nationale et internationale. Le tout résumé en 2 minutes par Clémence Loubary. Tout de suite, maintenant, voici un nouveau numéro de Bien Vivre sur RCV.
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0: Vous écoutez RCV. Toute cette semaine, je suis en compagnie de Laurent de Prana. Vous êtes architecte paysagiste, permaculteur et thérapeute holistique. Aujourd'hui, vous vous intéressez à un sujet très intéressant, la pharmaceutique. Bienvenue sur RCV.
2: Bonjour Guillaume, bonjour à tous les auditeurs. Si je vous dis 50 milliards d'euros, vous en pensez quoi ?
0: Je pense que ça fait 5 fois moins d'argent que dans votre dernière chronique consacrée à l'agro-industrie.
2: En effet, mais ça reste une belle somme. Et cette fois-ci, c'est le montant du chiffre d'affaires de la pharmaceutique en France uniquement et en un an uniquement.
0: Mais il sort d'où tout cet argent ?
2: Eh bien, en grande partie, des caisses de la sécurité sociale, c'est-à-dire des impôts des contribuables. Mais figurez-vous que ce n'est pas suffisant, car en France, ce budget est déficitaire, c'est-à-dire que c'est le fameux trou de la sécurité sociale.
0: Ne nous dites pas que vous avez aussi des solutions pour ça.
2: Bingo ! Figurez-vous que plus de 60% de cet argent pourrait être remplacé par des plantes. C'est incroyable quand même, quoi, non ? L'immense majorité des pathologies bénignes peuvent être soignées par des infusions, des huiles, des aliments et des épices bien choisis au bon moment. Même Hippocrate, médecin de l'Antiquité grecque, disait déjà que l'alimentation devait être la première des médecines.
0: C'est vrai, mais nous avons un peu perdu tout ça depuis.
2: Forcément, car les lobbies pharmaceutiques brident la promotion et le développement des médecines douces et alternatives.
0: Qu'est-ce que vous proposez alors, Laurent ?
2: Avec Prana, nous ne soignons plus rien. Nous avons décidé de vous empêcher de tomber malade. À cet effet, nous organisons des formations d'auto-guérison complète sur 3 jours à notre centre bien-être de Montjoie-le-Château. 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
0: Laurent, on rappelle que vous représentez Prana. Vous êtes également architecte paysagiste, permaculteur et thérapeute holistique. On vous retrouve très prochainement sur RCV. À bientôt.
2: À bientôt Guillaume, merci beaucoup.
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1: Quel plaisir de vous accompagner pour une nouvelle heure. C'est Guillaume, c'est bienvenue chez vous qui se poursuit. Je vous réserve Miley Cyrus, Vianney Zazie ou encore Bon Jovi, It's My Life. Vous nous écoutez à Trévillers, Goût-moi Val-Oreille. Il est 10h.
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1: Mais juste avant, on s'informe sur RCV. L'information ce matin vous est présentée par Clémence Sobary. Bonjour Clémence.
3: Bonjour à tous. L'Iran menace d'attaquer l'armée américaine si elle approche du détroit d'Ormuz. Téhéran réagit après l'annonce par Donald Trump du lancement aujourd'hui du projet Liberté. Une opération qui vise à débloquer des navires coincés depuis 2 mois dans le Golfe. 15 000 soldats américains devraient être mobilisés. De son côté, Emmanuel Macron critique un cadre jugé pas clair. Le président français qui s'est exprimé ce matin depuis l'Arménie, il appelle à une réouverture concertée du détroit d'Ormuz entre l'Iran et les États-Unis. Dans ce contexte, le projet d'actualisation de la loi de programmation militaire à l'Assemblée nationale. Les députés examinent à partir d'aujourd'hui le texte qui prévoit une hausse du budget militaire de 36 milliards d'euros d'ici à 2030. Parmi les priorités mises en avant, l'achat de munitions et de drones. Si le projet est adopté, le budget des armées aura ainsi doublé en l'espace de 10 ans. Dans le reste de l'actualité, c'est sa 4e tentative. Jean-Luc Mélenchon est officiellement candidat à l'élection présidentielle de 2027. Le leader de la France insoumise l'a annoncé hier soir sur le plateau du 20h de TF1 après avoir été désigné par les élus du parti. Au dernier scrutin, Jean-Luc Mélenchon avait échoué à 420 000 voix du second tour en arrivant à la 3e place. Les salariés des laboratoires d'analyse médicale en grève aujourd'hui. Un mouvement lancé par la Fédération nationale des industries chimiques CGT pour dénoncer les conditions de travail. Le syndicat déplore ainsi une augmentation des cadences ou encore des mobilités contraintes alors que les salaires, eux, n'augmentent pas. Un possible foyer d'antivirus sur un navire de croisière au large de l'océan Atlantique. Selon l'Organisation mondiale de la santé, 3 passagers sont morts après avoir été atteints d'un syndrome respiratoire aigu. Selon une source ayant requis l'anonymat, il y aurait un couple de Néerlandais parmi les 3 victimes. La 3e victime, elle se trouverait toujours à bord du navire. Et puis on termine avec un mot de football et la belle opération de Lyon dans la course à la Ligue des Champions. L'OL a remporté hier un choc très disputé face à Rennes 4-2 en clôture de la 32e journée de Ligue 1. Lyon garde 2 points d'avance sur Lille, tenu en échec 1 partout par Le Havre. Excellente matinée à tous.

0: Quel plaisir de vous accompagner sur RCV. On est ensemble jusqu'à 13h. C'est votre quotidienne locale de proximité. Bienvenue chez vous. La suite, eh bien, on va retrouver l'idée de sortie coup de cœur du jour. Et puis, côté son, d'ici là, je vous mets de côté Laurine avec Tattoo. On va retrouver le duo Avicii, Aloe Black, Wake Me Up. Et puis, le tout dernier One Republic. Je vais vous le caler. Need Your Love également. Tout de suite maintenant, voici une sélection d'idées de sortie en compagnie de Martin.
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2: Jeudi 7 mai à Sancey, la scène du patronage accueille les grenouilles. Une reprise vive et irrévérencieuse d'Aristophane, proposée par le théâtre universitaire de Franche-Comté. À 20h, Dionysos part en quête du meilleur poète dans une descente délirante aux enfers entre joutes verbales, débats littéraires et humour absurde. Le spectacle promet un théâtre accessible, brillant et follement divertissant. Samedi 9 mai de 14h à 16h à La Chaux-de-Fonds, le Centre des Arts du Cirque accueille Gravité, le spectacle des élèves de Circo Bello. Une création rythmée par un incident qui perturbe les numéros entre acrobatie, trapèze et jonglage avec un accompagnement en direct du beat band du conservatoire.
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0: L'excellent DJ Avicii qui n'est plus là malheureusement. Et Allo et Black, Wake Me Up sur RCV à présent, on va sortir.
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0: Oui, c'est moi, je suis très heureux de vous accompagner jusqu'à 13h. Et oui, en parlant d'Avicii, bah oui, il nous manque tellement, tellement. C'est un génie, ce DJ. Allez, l'idée de sortie, cette fois-ci, coup de cœur, avec, ça va être pas mal. Je pense qu'on va vous proposer quelque chose de sympa. Structuré en 12 chapitres thématiques, le parcours réunit affiches institutionnelles, politiques, militantes, publicitaires et artistiques. Entre ouverture, exclusion, contrôle ou célébration, l'exposition met en lumière et interroge le rôle du graphisme dans la construction de l'imaginaire migratoire. Le vernissage a lieu ce vendredi 7 mai à... jeudi 7 mai à 18h en présence de Boris Bruckler, commissaire de l'exposition. Exposition à découvrir jusqu'au 31 mai prochain aux côtés de la place Espacité, rue du Marché à la Chaux-de-Fonds. Ah, vous savez tout. La suite sur RCV, on va retrouver Harry Styles, Chilou, tout finit par s'arranger. Et puis la rubrique emploi, si vous êtes en galère, en recherche d'un travail, Maurizio, eh bien vous sélectionne quelques offres. Tout de suite, on retrouve Christophe Maé avec cette très belle chanson pour toutes les mamans et la scène, bien sûr, avec la lune. Merci d'avoir choisi RCV. À tout de suite.

0: C'était Linkin Park avec Lost dans la playlist RCV. Ne bougez surtout pas, je vous cale. Elliot, BNZ, Club Mix. Le remix, c'est qu'à de le dire, de Camisa Negra. Et puis là, tout de suite maintenant, vous êtes en recherche de travail. Eh bien, Maurizio vous sélectionne quelques offres.
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2: Une entreprise touristique majeure de Villers-le-Lac recrute un assistant administratif et commercial polyvalent en CDD saisonnier. Vos missions seront variées, gestion des réservations, facturation, accueil des visiteurs, mais aussi vente de billets et de produits régionaux en boutique. Vous assurez également le suivi administratif quotidien et le lien avec les prestataires. Le profil recherché doit avoir un excellent relationnel, une maîtrise irréprochable de l'orthographe et une bonne connaissance des outils informatiques. Le poste est ouvert aux débutants dynamiques et organisés. Le contrat prévoit 35 heures par semaine, un temps partiel est possible, avec un salaire horaire de 12,02 €. Pour postuler, consultez l'offre 207 RRVF sur France Travail. Le réseau hospitalier neuchâtelois recrute un ou une aide-soignant-soignante à 80% pour son unité de médecine générale et oncologie à La Chaux-de-Fonds. Vous accompagnerez les patients dans les actes de la vie quotidienne, participerez au recueil de données de santé et soutiendrez les proches, notamment dans les situations de fin de vie. Le poste implique également le maintien de l'ordre et de l'hygiène de l'unité ainsi que la gestion du matériel. Le profil recherché possède une formation d'aide en soins et accompagnement. Une expérience en soins aigus est un atout. Le contrat est un CDD jusqu'à fin 2026 avec une entrée en fonction prévue le 1er juin. Les candidatures sont à envoyer avant le 10 mai. Pour tout renseignement, vous pouvez contacter l'infirmière chef Sabrina Torcivia au 0041 79 559 51 40.

0: Si vous venez de nous rejoindre, vous écoutez RCV, c'est la radio du pays horloger, c'est Guillaume. C'est bienvenue chez vous qui se poursuit. Je vous cale Zao, MC Solar, Nirvana, le meilleur des années 90, une nouveauté, Milky. Vous nous écoutez à Soul Cernay, Cernay l'église Vaucluse. Il est 11h, vous avez fait le bon choix, vous écoutez RCV.
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0: Slimane en duo avec Claudio Capéo chez toi. Ben vous êtes chez vous, vous écoutez RCV, c'est la radio eh bien qui vous accompagne jusqu'à 13h, votre quotidien local de proximité. Alex Warren, Sia, Les Enfoirés, tout ce cas, c'est ce que je vais vous jouer. Et là tout de suite maintenant, voici un nouveau numéro de la Minute Scolaire.
1: 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Bienvenue à tous, vous êtes sur RCV. Je vais vous lire un extrait du livre Cannibal écrit par Dinix. Introduction. À la fin des années 1990, Goscinny fait le trajet en voiture avec son ami et chauffeur, Francis Carroz, de Pointe-Jiminié jusqu'à la tribu de Tando, en Nouvelle-Calédonie. Cependant, à 20 km de la tribu de Tando, où vit Goscinny, ils sont arrêtés par un barrage gardé par deux jeunes Kanaks qui obligent la Nissan à faire demi-tour.
2: Goscinny décide donc de finir le trajet à pied. Les deux jeunes ne comprennent pas ce que Goscinny fait avec un blanc. Goscinny commence à leur raconter son histoire.
1: Lecture de la partie 1. L'homme que tu as chassé sans même essayer de l'écouter a 75 ans, comme moi. Même s'il est blanc, il est tout aussi canaque que toi et moi. Il a fait des mois de prison chez les siens pour avoir pris ma défense. Un blanc en prison à cause d'un canaque ? C'est la première fois que j'entends ça. Et toi, Kali, tu crois que c'est possible ? Kali ne répond pas. Il se contente d'une grimace interrogative et dépose du sucre, puis des sachets de thé dans deux verres. Il se décide à me regarder. Tu en veux, grand-père ? Je te remercie. La piste m'a donné soif. Et j'aimerais me reposer avant d'entreprendre la montée jusqu'à Tando. Il sort un troisième verre d'une sacoche, l'essuie et le pose devant moi. Il me tend la boîte de thé, le sucre. Il verse l'eau dans les verres.
2: Watchyok a pêché des crevettes. Tu en mangeras bien quelques-unes avec nous. J'acquiesce d'un hochement de tête et aspire entre mes lèvres un peu de liquide brûlant. Watchyok vient s'accroupir face à moi. Je ne comprends toujours pas comment il a pu être mis en prison à cause de toi. Pas à cause de moi, pour moi. Tu n'arrives pas à y croire? Et pourtant, il y a beaucoup de choses encore plus surprenantes dans mon histoire. Kali roule une cigarette entre ses doigts. Il me tend le paquet de tabac, l'étui de papier. Je lui montre ma paume pour décliner l'offre. Bonne écoute sur RCV.
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0: Bob Sinclair, Kesha à l'instant sur RCV.
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0: On vous souhaite la bienvenue, vous venez de nous rejoindre, très heureux de vous accompagner. Là, c'est le moment de connaître l'identité de l'invité exceptionnel de l'Happy Hour de ce jeudi.

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Zao, invité exceptionnel de l'Happy Hour ce jeudi entre 16h et 19h. À suivre, eh bien, on va voyager. Voyager où? Réponse dans quelques minutes avec Maurizio. Et d'ici là, je vais vous préparer le tout dernier Nike. On va retrouver M. Pokora. Et puis, un petit Michael Jackson pour y aller tranquillement avec le titre Thriller. D'ailleurs, il y a un super biopic à retrouver sur Netflix.

0: C'était une nouveauté RCV, Naïka à l'instant, merci d'être avec nous. Rosalia, The Weeknd ou encore Angèle, Justice, c'est ce que je vous préparais côté son. Et puis à midi, on va retrouver l'actualité à la mi-journée, résumée en 2 minutes par Elsa Ruot. Tout de suite maintenant, vous êtes prêts? On a préparé la valise, on a mis du chaud du front, c'est pas où on va. On part en voyage avec Maurizio.
1: Imaginez une province aussi grande que la France et l'Espagne réunies, où l'on compte plus de 250 000 lacs. Ici, l'eau n'est pas un décor, c'est une religion.

0: skyline de Toronto et sa tour CN défient les nuages, tandis qu'à quelques heures de route, la forêt boréale reprend ses droits, immense, silencieuse et sauvage. C'est la terre des extrêmes, entre le raffinement des grandes villes et la solitude des parcs nationaux. Préparez votre chemise à carreaux, on part respirer le grand air canadien. L'Ontario, c'est un peu le cerveau et le muscle du Canada. D'un côté, vous avez Toronto, la New York qui aurait fait sa rééducation. Propre, poli, cosmopolite, où l'on parle plus de 140 langues. C'est la ville des gratte-ciels et des quartiers branchés, comme le Distillery District. Mais l'Ontario, c'est surtout une immersion dans une nature qui ne plaisante pas. C'est le royaume du canoë, dans le parc algonquin, là où les érables deviennent rouge sang à l'automne, offrant un spectacle qui rendrait n'importe quel filtre Instagram jaloux. L'ambiance y est d'une politesse légendaire. Ici, on s'excuse même quand c'est vous qui marchez sur les pieds des gens. C'est un mélange unique de modernité nord-américaine et de douceur de vivre. Le tout saupoudré d'une dose généreuse de sirop d'érable et d'une passion irraisonnée pour le hockey sur glace. Pour éviter de finir en glaçon humain, visez l'été indien. Pour visiter l'Ontario, fin septembre, début octobre. Les couleurs sont hallucinantes. Sinon, l'été est chaud et parfait pour les lacs. L'hiver, c'est magnifique, mais seulement si vous aimez l'idée que vos cils gèlent en 3 minutes. Et pour votre grand frisson, direction les chutes du Niagara. Mais oubliez la vue depuis le trottoir. Montez à bord du bateau qui vous emmène au pied de la chute du fer à cheval. Quand vous vous retrouvez enveloppé dans la brume avec 2,8 millions de litres d'eau qui s'écrasent chaque seconde juste devant vous dans un fracas assourdissant, vous vous sentez tout petit. C'est une claque d'adrénaline pure, un baptême par la puissance de la nature dont vous ressortirez trempé, mais vivant.
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0: Un réel plaisir de vous retrouver pour une nouvelle heure. C'est bienvenue chez votre quotidien local de proximité qui se poursuit. Je vous joue Bébé Recha, Maneskin ou encore Vita avec Ça fait mal. Vous nous écoutez Anne Villers, bonjour le château Fleuret. Il est midi, bon appétit à l'écoute d'RCV. 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
0: Un point complet sur votre météo dans moins de 3 minutes. Ma place à l'information, la mi-journée sur RCV, c'était Elsa Rio. Bonjour Elsa.
2: Bonjour à toutes et tous. À la une, l'escalade entre l'Iran et les États-Unis. Le ministère des Affaires étrangères iranien appelle les Américains à renoncer à leurs demandes excessives et à adopter une approche raisonnable pour de nouvelles négociations de paix. L'Iran qui promet aussi d'attaquer l'armée américaine si elle s'approche du détroit d'Ormuz, alors que Donald Trump a annoncé lancer une opération pour escorter les navires bloqués dans le détroit. Et côté français, Emmanuel Macron appelle lui à une réouverture concertée du détroit d'Ormuz. Déclaration à son arrivée ce matin en Arménie. Le chef de l'État estime aussi essentiel que le cessez-le-feu soit respecté au Liban, alors qu'Israël annonce mener de nouveaux bombardements dans le sud du pays. Dans l'actualité également, près de 8000 teufeurs toujours rassemblés sur le site de la rave party dans le Cher. Elle dure depuis vendredi et conséquence, ce matin, la préfecture a supprimé 8 lignes de bus scolaires dans le secteur pour des raisons de sécurité. Plus de 8700 véhicules ont été contrôlés ce week-end et près de 3500 procès-verbaux ont été dressés, notamment pour participation à un rassemblement illégal. Des repas à 1 euro pour tous les étudiants. La mesure entre en vigueur aujourd'hui dans les restos U. Une concession du gouvernement en début d'année sous la pression des députés socialistes. Ce tarif unique est mis en place dans tous les restaurants Crous, alors que jusqu'ici, seuls les étudiants boursiers pouvaient en bénéficier. L'inquiétude de l'Organisation mondiale de la santé face à une épidémie qui a déjà fait 3 morts à bord d'une croisière. Une infection à hantavirus détectée à bord. Un cas est confirmé et 5 autres suspectés. Cette maladie respiratoire est transmise par les rongeurs. L'OMS indique que des investigations approfondies sont en cours. Enfin, la pépite du cyclisme français sera bien sûr le Tour de France cet été. Après un début d'année retentissant, Paul Sexas et sa formation Décathlon CMA-CGM officialisent sa première participation. À 19 ans, il sera le plus jeune coureur à prendre le départ de la Grande Boucle depuis près de 90 ans. Ce sera à Barcelone dans 2 mois tout juste. Et c'est la fin de ce flash. Bonne journée.
0: Les pluies arrivées en début de journée deviennent de plus en plus fréquentes ce lundi après-midi au pays horloger. Et malgré un léger vent de sud, les températures maximales ne parviennent pas à dépasser 13 ou 15 degrés du Locle à Charquemont ou à Nol-Cerneux. D'autres pluies intermittentes balayeront le plateau mardi et mercredi avant une amélioration à compter de jeudi.
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0: Fait mal, c'est signé Vita à l'instant sur RCV. La Minute Sport, tous les résultats sportifs du week-end arrivent dans quelques instants. Et puis là, tout de suite maintenant, voici une sélection d'idées de sortie proposée par Martin.
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2: Adam Prichard, l'exposition de peinture proposée par les peintres amateurs du pays méchois se tiendra du vendredi 8 au dimanche 10 mai à la salle des fêtes de 14h à 19h. Les visiteurs pourront découvrir des petits tableaux autour des thèmes reflets et mouvements avec une vente au profit de l'association locale Le Petit Cabas. Au théâtre ABC de la Chaux-de-Fonds, un spectacle coup de poing à découvrir jeudi 7 mai à 20h. Rouge-pute, texte de Perrine Le Quérec, mêle poésie et documentaire pour faire ressentir avec force les réalités du patriarcat. Sur scène, la comédienne Elsa Pion, accompagnée du duo Caput, porte une création intense entre théâtre et concert rock. Une proposition engagée, mise en scène par Perrine Morin, qui frappe autant par sa forme que par son propos.
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0: Lucky Star, Super Funk dans la playlist RCV. Toujours un plaisir d'écouter ce titre. One Republic arrive, David Guetta avec Jennifer Lopez pour retrouver un nouveau numéro du Zoom. L'invité du jour au micro de RCV. Mais tout de suite maintenant, il est plus que jamais d'aller Starting Block à vous donner tous les résultats sportifs du week-end. Est-ce que Sochaux est en Ligue 2 enfin officiellement ou non? Réponse maintenant avec la Minute Sport.
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0: Bonjour Jean-David.
2: Bonjour Guillaume, bonjour à tous.
0: On démarre cette Minute Sport par du football avec le FC Sochaux-Montbéliard qui jouait ce week-end la 32e journée de nationale. Est-ce que les Sochaliens peuvent encore croire à la Ligue 2?
2: Les Sochaliens toujours deuxième et plus que jamais en course pour une montée directe en Ligue 2 recevaient au Stade Bonal l'équipe de Valenciennes. Malheureusement, la montée n'est toujours pas actée définitivement puisqu'ils n'ont pu faire mieux que match nul un but partout mais conservent toujours 5 points d'avance sur Fleury à 2 journées de la fin. Tout de suite, retrouvez la réaction d'après-match de Vincent Ognon, entraîneur du FCSM au micro de RCV.
3: On avait les cartes en main. Ça tourne pas pour nous. On est 11 contre 10 sur une expulsion qui me semble logique. On peut revenir aussi avant sur la faute sur Imen, le plaquage qu'il y a dans la surface de réparation qui n'est pas pris en charge. C'est déjà normalement premier pénalty carton rouge. C'est comme ça. On n'arrive pas à tuer le match. Et puis bah, ce début de deuxième mi-temps, et pourtant on est prévenu. On en a reparlé à la mi-temps, de faire attention, de ne pas donner à l'arbitre l'opportunité de faire quelque chose comme ça. On a essayé, on a fait plutôt un match intéressant quand même. Pendant une bonne partie de ce match, mais un peu d'efficacité en première mi-temps. Et puis ça rebascule sur cette égalisation. C'est une déception, mais je ne veux pas m'arrêter là-dessus parce que aujourd'hui on est devant, on a 3 points d'avance sur Fleury, on en a 6 sur Rouen, on verra ce qui se passe. Donc on est encore devant, ils voudraient tous être à notre place et il nous reste 2 matchs, tout donné pour cette fin de saison.
0: À l'instant, vous venez d'entendre l'entraîneur sochalien Vincent Ognon, micro de RCV. On s'adresse à la 29e journée de Pro League, c'est du handball avec le grand Besançon du handball.
2: Ayant dit adieu à leur sport de 9e place finale et de qualification pour les playoffs, le week-end dernier, après une défaite à Cournon, les Bisontins voulaient malgré tout terminer au mieux leur saison ce vendredi lors de la réception de Frontignan et c'est chose faite avec une victoire 39 à 35.
0: Le Bezac Basket, la 12e journée de phase de maintien.
2: À 2 matchs de la fin de cette phase de maintien, les Bisontins recevaient l'équipe de Val-de-Seine jeudi dernier. Résultat large victoire 85 à 47. Les joueurs sont rentrés dans leur vestiaire pour fêter ensemble cette large victoire synonyme de maintien en National 1. Les joueurs bisontins ont salué avec force ce nouveau bail avec la Nationale, objectif après lequel ils couraient depuis plusieurs semaines. Dernier match à domicile ce mardi avec la venue de Rennes, l'occasion de fêter le maintien avec les supporters.
0: On passe cette fois-ci à la partie locale. En football, le FC Morteau-Malbon, le Serpentard-Lille, les quarts de finale de la Coupe de Bourgogne-Franche-Comté.
2: Pas de championnat ce week-end, mais les quarts de finale de la Coupe de Bourgogne-Franche-Comté. Le FC Morteau-Malbon a été éliminé au tir au but par l'ASPTT Dijon Club de National 3, tandis que le Serpentard-Lille s'est imposé 4 buts à 0 sur la pelouse de Beaumont-les-Dames.
0: Un petit mot de handball avec le Serpentard-Lille ou encore la Giamèche.
2: Pour le compte de la 20e journée de National 3 masculine, le Serpentard-Lille s'incline largement 38-29 contre Saône, Mamirol et reste lanterne rouge. En National 3 féminine, la Giamèche a été défaite par Dole Chaussin 27-18. Les Méchoises sont 6e.
0: On termine par du rugby avec le Serpentard-Lille.
2: Pour les comptes des 32e de finale de Fédéral 3, le Serpentard-Lille était opposé au grand Dole Rugby. Le week-end dernier, lors du match aller, les Pontissaliens se sont inclinés 31-18. Hier, lors du match retour, les Pontissaliens se sont imposés 31-30.
0: Prochain rendez-vous avec la Mini Sport, c'est ce vendredi pour l'annonce des matchs du week-end. Très belle semaine à vous. À vendredi, Jean-David.
2: Bonne semaine, à vendredi.
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0: Save Me Tonight, David Guetta, Jennifer Lopez, que ça fait du bien. Vous êtes bien sûr RCV, on est ensemble jusqu'à 13h, c'est votre quotidien local de proximité. Et là, dans quelques instants, on va retrouver De Palmas, Kungs ou encore Esme avec Comme Toutes les Filles. Tout de suite maintenant, comme promis, voici un nouveau numéro du Zoom, l'invité du jour au micro d'RCV.
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2: Vénérable centenaire, la jeune

0: d'Arc de Mèche est la plus importante association du pays de Mèche en nombre de licenciés. Cette année, ses dirigeants ont décidé de faire renaître un rendez-vous important, Jeanne d'Arc en fête. Ce sera le vendredi 8 mai, comme nous l'explique au micro de RCV la coordinatrice Solène Barthaud.
1: La Jeanne d'Arc de Mèche, c'est une association multi-activité qui a donc été créée en 1910. Autant dire que ça fait un sacré moment qu'elle existe et qui propose beaucoup d'activités. On a de la gymnastique, du tir à l'arc, du tennis de table, de la sarbacane, de l'éveil. Et ensuite, on propose pas mal d'activités de sport santé, donc du pilates, du fitness, de la marche nordique, de la gym forme détente et de la gym senior.
0: Tout ça pour environ, je crois, à peu près 700 adhérents.
1: 713 adhérents pour à peu près 760 licences, parce qu'on a des adhérents qui font plusieurs activités.
0: Et donc tous ces bénévoles vont être mis à contribution pour une fête qui revient au calendrier le 8 mai cette année, 8 mai fête de Jeanne d'Arc, et justement ce sera la Jeanne d'Arc en fête. Est-ce que vous pouvez nous en dire quelques mots ?
1: C'est ça, on organise cette année Jeanne d'Arc en fête, comme vous l'avez dit, donc le 8 mai à Mèche. C'est un événement qui se déroulera en deux temps. L'après-midi, ce sera des jeux sportifs au gymnase municipal avec entrée libre de 15h à 18h30. Vous pourrez venir tester toutes les activités sportives de la Jeanne d'Arc, donc comme je l'ai dit avant, notamment sarbacane, handball, pilates ou encore tennis de table. Et en collaboration avec nos partenaires, vous pourrez aussi venir participer à des ateliers, notamment autour de la santé, de la culture et aussi de l'inclusion. Le soir, une grande soirée festive aura lieu à la salle de l'Union. Ce sera animé par le groupe local Les Filles de Caba, avec également le food truck de la Rinceotte qui assurera la partie restauration. Tous les bénéfices de la journée seront reversés à la Ligue contre le cancer. Donc il s'agit vraiment d'un événement solidaire qui marque le grand retour de notre fête d'association qui n'existait plus depuis quelques années et que le nouveau conseil d'administration a souhaité relancer dans un format plus dynamique et plus immersif. Alors quand même attention, pour la soirée, l'inscription est obligatoire. Vous pourrez retrouver toutes les informations sur les réseaux sociaux de notre association, donc Jeanne d'Arc de Mèche. Et on vous attend très nombreux pour partager cette belle journée.

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1: Esmé, comme toutes les filles à l'instant sur RCV.
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3: Bienvenue chez vous, Guillaume.
1: C'est le moment de se quitter, mais votre quotidienne locale de proximité, bienvenue chez vous, revient demain mardi entre 9h et 13h. Elle se prépare, c'est Marion, elle prend les commandes du 13-16. Et celui qui arrive fin d'après-midi, début de soirée, c'est qui elle pour la P-Hour, 16h-19h. Je vous laisse en compagnie de Tame Impala et de Jenny pour Dracula. Très bel après-midi à l'écoute d'RCV.

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1: Il est 13h à l'écoute d'RCV, la radio du pays horloger. Bonjour à vous, c'est Marion, je suis ravie de vous retrouver. Je vous accompagne jusqu'à 16h avec grand plaisir. J'espère que tout se passe bien pour vous et que vous passerez un agréable moment en notre écoute.
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0: imposter. Louis Tomlinson à l'instant sur RCV, c'était Imposter.
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0: Et il est l'heure de votre top du top. Et aujourd'hui, on part sur un top 5 des raisons de remettre à demain quelque chose qu'on peut faire maintenant en numéro 5 parce que ce n'est pas urgent jusqu'au moment où ça le devient. Et là, bizarrement, on trouve le temps. En numéro 4, parce qu'on a déjà fait un truc aujourd'hui, un seul, oui, mais c'était intense, ça mérite une récupération. En numéro 3, parce qu'on veut bien le faire. On attend le bon moment, la bonne énergie, la bonne playlist. Résultat, on attend encore. En numéro 2, parce qu'on travaille mieux sous pression, c'est faux, mais c'est un mensonge confortable, bien installé et presque professionnel. Enfin, en numéro 1, parce que maintenant, c'est agressif, maintenant demande un effort immédiat, demain est plus doux, demain plus compréhensif et demain nous respecte. La procrastination est notre meilleur ami. Voilà, le top du top, c'est terminé pour aujourd'hui, on se retrouve demain pour un nouveau numéro et en attendant, on continue en musique avec Justin Nozuka et Zao dans quelques instants ou encore Dua Lipa, Dance the Night qui arrive. 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

0: Meryl Brooks à l'instant sur RCV. C'était Beach pour les prochaines minutes sur votre radio Imagine Dragons, ce programme avec Bird, Durancy, Kato et John, Turn the Light Off. Et juste avant tout ça, c'est l'heure de votre rubrique librairie.
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2: Vous écoutez RCV, toute cette semaine on se pose à Mèche à la librairie Longrier et on rejoint sans plus attendre Ilvio. Bienvenue.
3: Bonjour.
2: Quel livre coup de cœur vous avez choisi cette semaine? Je crois qu'il est question de sport, c'est ça hein?
3: Tout à fait. C'est le roman Munich de David Piss aux éditions Payot et Rivage.
2: Pourquoi avoir choisi ce livre plus qu'un autre?
3: D'une part, l'auteur David Piss, né en 67 dans le Yorkshire, en plein pays minier, a été considéré dès sa première œuvre, la tétralogie noire Quatuor du Yorkshire, aux éditions Rivage également, comme l'un des auteurs les plus originaux du néo-polar anglais. Et cette œuvre étrange d'une noirceur et d'un pessimisme rarement égalé m'avait captivé. D'autre part, avec l'approche de la Coupe du Monde, le roman que je vais vous présenter raconte l'histoire de la catastrophe aérienne de Munich de 58, qui a coûté la vie à 22 personnes, dont 8 membres de la jeune équipe de Manchester United et 8 éminents journalistes sportifs.
2: Il est question de quoi alors de ce livre? Donnez-nous envie en fait de l'acheter.
3: Le roman s'ouvre sur le chaos et la neige sanglante de l'aéroport de Munich. Nous sommes en 1958 et l'avion qui transportait les Busby Babes, la génération dorée de l'équipe de Manchester United, vient de se crasher. L'auteur choisit l'immersion sensorielle et psychologique pour raconter les morts et les vivants, pour raconter une ville meurtrie. La lecture peut être parfois un peu déroutante avec une succession de noms, de joueurs, de dirigeants et de journalistes de l'époque, surtout si l'on n'est pas adepte du ballon rond. On se perd parfois dans cette constellation de nom propre qui défile, au risque de se sentir un peu exclu de cette mémoire collective très spécifique. Il faut alors accepter de lâcher prise sur l'identité précise de chaque figure pour se laisser porter par le souffle de l'émotion globale. Munich n'est pas un simple roman sur le football. L'auteur a écrit une grande épopée historique sur le deuil, la culpabilité des survivants et la résurrection d'une communauté. On sort de cette lecture ému par la dignité de ces hommes face à une tragédie extraordinaire. Munich, c'est avant tout une méditation profonde sur la résilience, sur le refus de la défaite face au destin. Et en ça, il porte une certaine universalité, que l'on aime ou pas le football. Comme le dit l'auteur, cette catastrophe avait été une tragédie nationale et une tragédie pour la classe ouvrière. Dans ces temps actuels bien souvent marqués par les divisions et les clivages, où certains semblent si prompts à la haine et à la moquerie, il est facile d'oublier qu'il n'en a pas toujours été ainsi. En février 58, pour la plupart des gens, pas tous il faut le dire, peu importait d'où l'on venait, quel club on supportait, qu'on aime ou pas le football, on partageait le chagrin de Manchester United. Et je pense qu'il est bon de s'en souvenir.
2: Ilvio, on rappelle votre livre coup de cœur cette semaine, il va tout droit pour...
3: Le roman Munich de David Piss aux éditions Payot et Rivage.
2: Et nous rappelons également que vous représentez la librairie Longrier à Mèche. On vous retrouve tout bientôt sur RCV.
3: À bientôt.

0: Katy Perry à l'instant sur RCV, c'était Hot and Cold. À suivre pour les prochaines minutes, restez avec nous dans un petit quart d'heure, il sera déjà 14h, l'heure du retour des infos et de la météo. D'ici là, Lady Gaga arrive à Abracadabra et juste avant tout ça, c'est votre rubrique de l'info en plus des collégiens.
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3: Bienvenue, vous écoutez RCV aujourd'hui. Aaron vous parle du film Regarde.
4: Exact.
3: C'est quel genre de film ?
4: C'est une comédie dramatique.
3: Le film est réalisé par qui ?
4: Par Emmanuel Poulain-Arnaud.
3: Qui sont les acteurs de ce film ?
4: Audrey Fleurot, Dany Bonne et encore Evan Bourdel.
3: Parle-nous en plus de ce film.
4: C'est l'histoire d'un petit garçon qui s'appelle Antoine, qui a une maladie très rare et qui perdra la vue.
3: On espère que ce film vous plaira. Aaron, à bientôt sur RCV.
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1: Il est 14h à l'écoute d'RCV, la radio Esprit Positif. Bienvenue si vous nous rejoignez, merci d'être avec nous. On passe encore 2 heures ensemble. On les commence dans quelques minutes avec Dizzy et Théodora, Mélodrama.
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1: Et dans quelques instants, ce sera l'heure de la météo, mais juste avant, on fait un point sur les informations nationales et internationales avec Elsa Ruot. Bonjour Elsa.
3: Bonjour, bonjour à tous. Que se passe-t-il dans le détroit d'Ormuz? Un navire américain aurait été visé par 2 missiles selon une agence de presse iranienne, mais les États-Unis démentent. Selon le commandement central, aucun navire de la marine américaine n'a été touché. Les Émirats arabes unis évoquent de leur côté des tirs de drones de l'Iran sur un pétrolier. La tension monte d'un cran dans le détroit depuis l'annonce la nuit dernière de l'opération Projet Liberté par Donald Trump. Elle vise à escorter les navires de pays tiers bloqués dans le Golfe. Emmanuel Macron appelle lui à la réouverture concertée du détroit d'Ormuz. Le président français qui demande également le respect de la trêve au Liban. L'armée israélienne a annoncé une nouvelle vague de bombardements dans le sud du pays. Et puis concernant les prix des carburants en France, notez que le dispositif d'indemnisation pour les gros rouleurs sera ouvert à partir du 27 mai, annonce du gouvernement. Un formulaire sera accessible sur l'espace personnel du site impots.gouv.fr pour une durée de 2 mois. Dans l'actu également, Charles Alloncle dénonce des accusations ridicules. Réaction du député UDR visé par une plainte pour prise illégale d'intérêt. L'association AC Anticorruption estime que le rapporteur de la commission d'enquête sur l'audiovisuel public aurait été influencé par la direction de Lagardère News. Notez que le rapport de la commission doit être publié ce soir ou demain. Un ostéopathe jugé pour agression sexuelle aggravée. Il est face au tribunal correctionnel de Nanterre ce lundi, suspecté d'avoir agressé 2 patientes, dont une adolescente de 14 ans. Le praticien âgé de 35 ans nie les accusations et évoque des gestes thérapeutiques mal interprétés. Et puis Paul Sextas va bien courir son premier Tour de France. Après des mois d'interrogations sur la stratégie de son équipe, le jeune prodige français le confirme officiellement. Il sera au départ de la Grande Boucle le 4 juillet à Barcelone. Depuis le début de la saison, le coureur de 19 ans a remporté 7 victoires et pris la 2e place sur Liège-Bastogne-Liège. Et c'est la fin de ce flash. Bon après-midi.
4: Les pluies arrivées en début de journée deviennent de plus en plus fréquentes ce lundi après-midi au pays horloger. Et malgré un léger vent de sud, les températures maximales ne parviennent pas à dépasser 13 ou 15 degrés du Locle à Charquemont ou à Nol-Cerneux. D'autres pluies intermittentes balayeront le plateau mardi et mercredi avant une amélioration à compter de jeudi.
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1: L'agenda. Dimanche 10 mai à Grandcombe des Bois, à la salle des fêtes, un brunch fait maison vous attend à partir de produits locaux de 11h à 13h30 avant des Olympiades en équipe. L'événement est ouvert à toutes et à tous avec des épreuves insolites dès 15 ans, les enfants étant les bienvenus et une buvette sur place. Samedi 9 mai de 14h à 16h à la Chaux-de-Fonds, le centre des arts du cirque accueille Gravité, le spectacle des élèves de Circo Bello, une création rythmée par un incident qui perturbe les numéros entre acrobatie, trapèze et jonglage avec un accompagnement en direct du beat band du conservatoire.
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1: Aujourd'hui, coup de projecteur sur l'association du syndrome MED-13L. Pour nous en parler, je reçois Léa Guillaume, membre du conseil d'administration de l'association. Bienvenue sur RCV.
2: Bonjour Guillaume.
1: Pouvez-vous, dans un premier temps, nous présenter en quelques mots l'association du syndrome MED-13L ?
2: Je vais commencer juste en quelques mots par le syndrome MED-13L pour vous dire que c'est une maladie génétique rare qui touche environ 10 nouveaux bébés par an. Cette association a vu le jour en 2018 grâce à 3 familles, 2 de Paris et 1 de Nantes, qui étaient touchées par le syndrome MED-13L et qui ont souhaité se rassembler pour 1. Faire connaître le syndrome, qui est encore très méconnu, 2. Pour soutenir la recherche, pour aider à la prise en charge de ses enfants et des adultes, parce que des adultes sont concernés. Et 3, rassembler les familles qui sont peu nombreuses, et voilà, pour mieux peut-être se comprendre et partager des moments en toute sympathie.
1: Léa Guillaume, quelles sont les futures manifestations ou autres que vous allez organiser ou à laquelle vous allez participer ?
2: Déjà, je tiens à remercier, parce qu'on a organisé une family run avec la famille il y a quelques temps, et on a eu le soutien aussi de l'école Immaculée Conception du Russet, qui a fait une opération bolderie en faveur de notre association. Donc un grand merci à tous ceux qui se sont mobilisés autour de ces deux événements. Et prochainement, on organise avec les membres de l'association une journée des familles qui aura lieu le 17 octobre à Paris. Évidemment, ça fait un peu de déplacement, mais on essaie de centrer tout ça parce qu'on est en gros une 50aine de familles en France recensées. Donc on se retrouve plutôt sur Paris. Ce sont des journées qui sont ouvertes à tous, où les chercheurs viennent nous faire part des avancées au niveau de leurs travaux. On essaie d'améliorer la prise en charge et de mettre en lien nos enfants qui sont touchés par ce syndrome, qui se sentent un peu moins seuls, isolés.
1: Et pour terminer, comment faire pour faire un don à l'association du syndrome MED-13L et pour vous suivre? Un site internet, des réseaux sociaux peut-être?
2: Oui, on a un site internet www.med13lsyndrome.eu et puis on peut être suivi sur Facebook, réseaux sociaux, Instagram, etc.
1: Léa Guillaume, nous rappelons que vous êtes membre du conseil d'administration de l'association du syndrome MED-13L. Merci d'avoir été avec nous sur RCV.
2: Merci.
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0: Robbie Williams à l'instant sur RCV, c'était Supreme pour les prochaines minutes. Et pour vous accompagner jusqu'à 15h, David Guetta, Anne-Marie Coilerey arrive, Baby Don't Hurt Me. Et juste avant, c'est la rubrique qui va vous mettre l'eau à la bouche, voici la chronique Miam.
1: Aujourd'hui, on se simplifie la vie avec le One Pot Pasta. Le concept, on met tout dans la casserole, on lance le chrono et on savoure. Un plat crémeux et inratable. Voici les ingrédients pour 4 personnes. 400 g de linguini, 200 g de pousses d'épinards frais, 2 belles cuillères à soupe de mascarpone, une gousse d'ail, un peu de bouillon de légumes. Dans une grande sauteuse, déposez vos pâtes crues, les épinards, l'ail haché et couvrez d'eau à hauteur, environ 75 cl de bouillon. Portez à ébullition et laissez cuire une dizaine de minutes en remuant régulièrement. Les pâtes vont absorber le liquide et créer leur propre sauce. En fin de cuisson, quand il reste un fond de liquide, ajoutez le mascarpone. Mélangez bien jusqu'à obtenir une texture ultra onctueuse. Salez, poivrez généreusement et servez immédiatement avec un peu de parmesan. Simple, efficace et seulement une casserole à laver. C'est génial. Bon appétit.
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0: Il est déjà 15h à l'écoute d'RCV, la radio Esprit Positif. Bonjour à vous si vous nous rejoignez, bienvenue. Merci d'être avec nous pour les prochaines minutes. Ce sera Ray et Hiroshi et Sienna Spiro, Die on this Hill dans quelques instants. 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

0: Skip the Use à l'instant sur RCV, c'était We Are Good. À suivre sur votre radio Trinix, il y aura aussi Louane à venir. Et juste avant ça, c'est l'heure de votre rubrique de la minute scolaire.
1: 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Merci à vous d'avoir choisi RCV. Nous vous proposons la lecture de Cannibale de Didier Denix. Partie 3, introduction. L'adjoint Grimaud apprend à l'administrateur de l'exposition coloniale que tous les crocodiles sont morts dans la nuit.
2: L'adjoint a sorti un mouchoir de sa poche. Il se tamponne le front.
1: Tout devrait rentrer dans l'ordre au cours des prochaines heures, monsieur le haut-commissaire. J'ai une centaine de bêtes en remplacement pour la cérémonie d'ouverture. Des crocodiles, des caïmans, des alligators. Ils arrivent à la gare de l'Est par le train de nuit.
2: Gare de l'Est, et ils viennent d'où ? Grimaud esquisse un sourire.
1: D'Allemagne.
2: Des seriens totons ? On aura tout vu. Et vous les avez attrapés comment ? Vos crocodiles, Grimaud ? Si ce n'est pas indiscret, l'adjoint se balance d'un pied sur l'autre.
1: Au téléphone, tout simplement. Ils viennent de la ménagerie du cirque Hoffner, de Francfort-sur-le-Main. C'était leur attraction principale depuis 2 ans, mais les gens se sont lassés. Ils cherchent à les remplacer pour renouveler l'intérêt du public. Et ma proposition ne pouvait pas mieux tomber.
2: Albert Pontvigne fronce les sourcils. Une proposition ? J'ai bien entendu. J'espère que vous ne vous êtes pas trop engagé, Grimaud.
1: Je ne pense pas. En échange, je leur ai promis de leur prêter une trentaine de canaques. Ils nous les rendront en septembre, à la fin de leur tournée.
2: Bonne écoute sur RCV.
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0: Pauline sur RCV, c'était Allô le monde. À suivre sur votre radio, Chabouzi, c'est Taylor Swift avec son titre Opalite. Et puis juste avant, c'est l'heure de votre rubrique de l'agenda pour ne rien manquer des activités à faire dans la région. 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
1: 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Dimanche 10 mai à Grand Combe des Bois, à la salle des fêtes, un brunch fait maison vous attend à partir de produits locaux de 11h à 13h30 avant des Olympiades en équipe. L'événement est ouvert à toutes et à tous avec des épreuves insolites dès 15 ans, les enfants étant les bienvenus et une buvette sur place. Au théâtre, l'intime se heurte à l'histoire. Jeudi 7 mai à 20h30 au Technicum 1, la pièce « Un rapport sur la banalité de l'amour » met en scène la relation complexe entre Hannah Arendt et Martin Heidegger. Entre passion et dilemme moraux, le texte de Mariano Diamant explore un amour mis à l'épreuve des convictions et du contexte historique. Sur scène, Sabrina Martin et Franck Semelet livrent une interprétation intense et évolutive, saluée par sa force émotionnelle. 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

0: Kesha à l'instant sur RCV, c'était TikTok.
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0: Et c'est déjà l'heure pour moi de vous quitter. On se retrouve demain mardi de 13h à 16h avec grand plaisir. D'ici là, je vous quitte et c'est Kiel qui arrive pour vous accompagner de 16h jusqu'à 19h. Niveau musique, ce sera Sony Fodera, Think About Us qui arrive. Merci d'avoir été avec nous. Je vous souhaite une excellente fin de journée. À demain.

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1: RCV, c'est Kiel et c'est l'info qu'on va retrouver d'ici quelques instants. Et puis après, c'est promis, hein, juste derrière, on partira en musique avec Maneskin et puis Jack et Carla et la recette.
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1: On regarde d'abord ensemble côté ciel ce qui se passera pour les prochaines heures et les prochains jours à venir. Et là, l'info donc préparée et présentée par Elsa Ruot. Bonjour.
3: Bonjour à tous. Regain de tension dans le détroit d'Ormuz. D'un côté, la marine iranienne indique avoir tiré des missiles sur des navires militaires américains. Et de l'autre, les États-Unis démentent et l'armée américaine assure que deux navires marchands battant pavillon américain ont réussi à traverser le détroit d'Ormuz. C'est lié à l'opération Projet Liberté annoncée par le président américain la nuit dernière. Donald Trump veut rétablir la circulation dans le détroit stratégique. Et ce blocage d'Ormuz impacte toujours fortement le prix des carburants. En France, les distributeurs ont été reçus au ministère de l'Économie aujourd'hui, alors que les prix sont repartis à la hausse, notamment pour le gasoil. Enfin, dans ce contexte de guerre, les députés débutent cet après-midi l'examen du projet d'actualisation de la loi de programmation militaire. Il prévoit une hausse du budget des armées de 36 milliards d'euros pour atteindre près de 450 milliards d'euros d'ici à 2030. Dans l'actu également, une policière municipale dans un état grave après une agression près de Lyon. La préfète du Rhône indique qu'elle a été très sérieusement blessée la nuit dernière. Des policiers ont été pris à partie à Rieux-la-Pape et visés par des projectiles. Suite à un contrôle, la victime a reçu une pierre sur la tête. La préfecture annonce des renforts de CRS ce soir dans le quartier où les violences ont eu lieu. Quasiment pas de pluie en France au mois d'avril. C'est le bilan de Météo France aujourd'hui qui évoque un déficit de précipitations de près de 70% par rapport au normal, ce qui en fait le quatrième mois d'avril le plus sec. On a aussi observé une grande douceur le mois dernier avec plus de 2,3 degrés par rapport aux températures habituelles à cette période. Enfin, en basket, la nuit prochaine, un choc entre deux Français pour le début des demi-finales de NBA. Dans la conférence Ouest, ça se joue entre les Spurs de Victor Wembanyama et les Minnesota Timberwolves de Rudy Gobert. Premier match à 3h30 du matin, heure française. À l'Est, les Knicks accueillent les Sixers. C'est la fin de ce flash. Bon après-midi.
4: Les pluies arrivées en début de journée deviennent de plus en plus fréquentes ce lundi après-midi au pays horloger. Et malgré un léger vent de sud, les températures maximales ne parviennent pas à dépasser 13 ou 15 degrés du Locle à Charquemont ou à Nol-Cerneux. D'autres pluies intermittentes balayeront le plateau mardi et mercredi avant une amélioration à compter de jeudi.
5: Cette météo est à retrouver dès à présent sur le site internet de Météo Franc-Comtoise.
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RCV, c'est Kiel, sous cette grisaille. Oui, on s'attendait un petit peu mieux hein, pour démarrer le mois de mai. On espère que ça s'améliorera très rapidement. On fera un nouveau point météo tout à l'heure, d'ailleurs, après les infos de 17h. Avancé, va se passer plein de choses dans ce 16-19, c'est Kiel. Et avec moi, la rédaction, le Zoom RCV tout à l'heure, c'est pour 4h30. Un petit peu plus tard, on aura à 5h moins le quart, tu savais. Et puis votre playlist hein, qui continue à tout moment. Miley Cyrus, et voici Manon Lisa parmi les nouveautés. C'est

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1: Ça, c'est très 2026, hein, Marine. Le tout nouveau Marine avec Escroc. On va retourner dans les années 2000 d'ici quelques secondes avec Superman Lovers et Starlight. Et là, 4h30, quasiment, ce lundi, fin de journée. Voici la rédaction, le Zoom.
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3: Vénérable centenaire, la Jeanne d'Arc de Mèche est la plus importante association du pays de Mèche en nombre de licenciés. Cette année, ses dirigeants ont décidé de faire renaître un rendez-vous important, Jeanne d'Arc en fête. Ce sera le vendredi 8 mai, comme nous l'explique au micro de RCV la coordinatrice Solène Barthaud.
4: La Jeanne d'Arc de Mèche, c'est une association multi-activité qui a donc été créée en 1910, autant dire que ça fait un sacré moment qu'elle existe, et qui propose beaucoup d'activités. On a de la gymnastique, du tir à l'arc, du tennis de table, de la sarbacane, de l'éveil, et ensuite on propose pas mal d'activités de sport santé, donc du pilates, du fitness, de la marche nordique, de la gym forme détente et de la gym senior.
3: Tout ça pour environ, je crois, à peu près 700 adhérents.
4: 713 adhérents pour à peu près 760 licences, parce qu'on a des adhérents qui font plusieurs activités.
3: Et donc tous ces bénévoles vont être mis à contribution pour une fête qui revient au calendrier le 8 mai cette année, 8 mai, fête de Jeanne d'Arc, et justement ce sera la Jeanne d'Arc en fête. Est-ce que vous pouvez nous en dire quelques mots ?
4: C'est ça, on organise cette année Jeanne d'Arc en fête, comme vous l'avez dit, donc le 8 mai à Mèche. C'est un événement qui se déroulera en deux temps. L'après-midi, ce sera des jeux sportifs au gymnase municipal, avec entrée libre de 15h à 18h30. Vous pourrez venir tester toutes les activités sportives de la Jeanne d'Arc, donc comme je l'ai dit avant, notamment sarbacane, handball, pilates ou encore tennis de table.

Et en collaboration avec nos partenaires, vous pourrez aussi venir participer à des ateliers, notamment autour de la santé, de la culture et aussi de l'inclusion. Le soir, une grande soirée festive aura lieu à la salle de l'Union. Ce sera animé par le groupe local Les Filles de Caba, avec également le food truck de la Rinsotte qui assurera la partie restauration. Tous les bénéfices de la journée seront reversés à la Ligue contre le cancer. Donc il s'agit vraiment d'un événement solidaire qui marque le grand retour de notre fête d'association qui n'existait plus depuis quelques années et que le nouveau conseil d'administration a souhaité relancer dans un format plus dynamique et plus immersif. Alors quand même attention, pour la soirée, l'inscription est obligatoire. Vous pourrez retrouver toutes les informations sur les réseaux sociaux de notre association, donc Jeanne d'Arc de Mèche. Et on vous attend très nombreux pour partager cette belle journée.

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0: Hey, Martin Solveig avec Hello sur RCV en ce lundi fin de journée. Tiens, d'ailleurs, un des titres de Martin Solveig, Madan, a été repris par Trinix, un morceau que vous pouvez entendre en ce moment sur notre antenne. Et franchement, cette reprise, elle est canon, hein. Ça annonce l'arrivée de l'été, même si là, quand on regarde le ciel, hein, on n'en a pas vraiment l'impression. Météo d'ailleurs, qui arrive tout à l'heure après les infos de 17h. Avant ça, le soleil de Charlotte Cardin avec The Way We Touch. Et puis Joseph Kamel également Crash. Et puis là, c'est Tu Savais.
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2: Tu sais comment Wham a eu l'idée de sortir son hit Wake Me Up Before You Go Go ?
3: Moi, je vais te le dire.
4: Wake me up.
2: Wake me up before you go go
3: est le tube des années 80.
2: Sorti en mai 1984, Andrew Ridgeley et George Michael,
3: alias Wham,
2: vont faire exploser les charts avec ce tube festif.
3: C'est suite à des déboires avec leur maison de disques
2: qu'ils décident de changer de style, de changer de look.

0: suite s'inspire d'une histoire vraie.
1: Le collègue de George Michael avait laissé un mot à ses parents leur demandant de les réveiller avant leur départ.
0: Très simple, mais très efficace en musique. La Wham Mania aura duré pendant 2 ans jusqu'à la séparation du groupe.

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0: RCV, c'est Kael, et je vous propose de démarrer une nouvelle heure ensemble à la sortie des cours du boulot avec Valentin Cougs, Never Going Home, et puis on aura la rencontre Zao et MC Solar, comme Caroline, c'est juste après ça.
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0: Ça, c'est notre rendez-vous de début d'heure, le combo météo et info. On commence par l'actu tout de suite avec Elsa Ruyo à 17h. Bonsoir Elsa.
3: Bonsoir à tous. Et d'abord, le conflit au Moyen-Orient et l'escalade en cours dans le détroit d'Ormuz. Un navire sud-coréen est en feu après une explosion, selon la Corée du Sud. Les Émirats arabes unis dénoncent de leur côté des tirs de drones de l'Iran sur un de leurs pétroliers. Enfin, côté américain, le commandement central assure qu'aucun navire de la marine n'a été touché dans le détroit d'Ormuz. Les États-Unis qui espèrent mettre fin au blocage du détroit. 5 Français se trouvent à bord du navire touché par une crise sanitaire. Un foyer d'antivirus suspecté sur un bateau de croisière. La maladie pulmonaire a déjà fait 3 morts depuis le 11 avril selon l'Organisation Mondiale de la Santé. Le croisiériste néerlandais précise que 149 personnes de 23 nationalités sont à bord et que des mesures d'isolement et une surveillance médicale sont en cours. Le navire actuellement au large du Cap-Vert pourrait débarquer aux Canaries. En France, 20 000 contrôles et près de 3 800 procès-verbaux suite à la Free Party près de Bourges. La préfecture du Cher indique que 8 000 personnes étaient encore présentes sur le site militaire ce matin et que des dégradations ont été constatées. Les teufeurs, eux, continuent de quitter progressivement les lieux. Après 6 mois d'audition et de tension à l'Assemblée, le rapport de la commission d'enquête sur l'audiovisuel public est attendu pour demain matin, selon Charles Alloncle. Adopté la semaine dernière, ce rapport de 300 pages doit faire des préconisations pour réformer France Télévisions et faire des économies. Notez aussi que le député UDR est visé par une plainte d'AC anticorruption pour prise illégale d'intérêt. Le monde du théâtre réunit ce soir à Paris pour la Nuit des Molières. La 37e édition se déroule aux Folies Bergères. 20 prix seront remis pendant la cérémonie et selon le Parisien, Muriel Robin va recevoir un Molière d'honneur. Et puis 2 départements des Pays de la Loire seront placés demain en vigilance orange, pluie, inondation. La Sarthe et la Mayenne qui seront en alerte à partir de 6h du matin. Météo France met en garde sur des cumuls de pluie significatifs. Et c'est la fin de cette édition. Bonne fin d'après-midi.
4: Les pluies restent fréquentes ce lundi soir au pays horloger. Il pleuvra également demain, mardi, mais plutôt sous forme d'averses en cours d'après-midi, avec 13 ou 15 degrés de maximal pour bon étage et morteau. Ce n'est qu'à compter de jeudi qu'une amélioration pourra gagner le plateau.
1: Cette météo est à retrouver dès à présent sur le site internet de Météo Franc-Comtoise.

0: Ça envoie hein, ce lundi fin de journée, ça nous donne pas mal d'énergie hein, pour la suite de cette semaine jusqu'à ce jeudi soir. Et puis ensuite, hop, nouveau week-end de 3 jours qu'on attend forcément avec une certaine impatience. Pour que le temps passe plus vite, voici votre playlist qui reprend très vite. Bruno Mars, c'est une nouveauté, ça s'appelle Risk It All. On l'écoute après Lords Royals et voici les meilleurs tarifs carburants dans la région avec Gaël.
1: À la recherche des prix les plus doux sur la pompe, dans le Val de Morteau, mettez le cap sur Netto Morteau, où le gazole vous attend à 2,21€. Pour l'essence, direction Total Garage Peugeot à 1,99€. Prenons la route vers le plateau du Russet. Ici, la station Rognon propose le gazole à 2,24€ et l'essence est à 2,13€ chez Garage Guillaume. Direction maintenant le plateau de Mèche. Chez Carrefour Market, faites le plein de gazole à 2,17€ et d'essence à 1,92€. Enfin, aux portes du Haut-Doubs, Leclerc Valdaon propose le gazole à 2,19€ et chez Netto Valdaon, l'essence est à 2,01€. Voilà pour les dernières tendances carburant et bonne route avec RCV.

0: Bon, c'est l'une des belles révélations de ces derniers mois. Révélation américaine, il me semble. Alex Warren avec Fever Dream après Eternity, hein, qu'on a pas mal écouté ici sur notre antenne quand c'est sorti. Ed Sheeran, alors lui on ne le présente plus. Ed Sheeran, Seeking Out Cloud. Je vous propose également Chappell Roan avec Good Luck Babe. Et là on enchaîne avec votre agenda. Bah oui, déjà quasiment 17h30. On rejoint Martin au micro. 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
1: L'agenda. Dimanche 10 mai à Grandcombe des Bois, à la salle des fêtes, un brunch fait maison vous attend à partir de produits locaux de 11h à 13h30 avant des Olympiades en équipe. L'événement est ouvert à toutes et à tous avec des épreuves insolites dès 15 ans, les enfants étant les bienvenus et une buvette sur place. Samedi 9 mai à 20h30 à la Chaux-de-Fonds, le cabaret Glittery Glyph investit l'entourloupe pour une soirée mêlant burlesque, drague et clown. Porté par Mus Django Gourmet, le spectacle enchaîne les univers entre paillettes éclatantes et détours plus sombres. Plusieurs artistes se succèdent sur scène pour un voyage visuel et décalé. Ouverture des portes à 20h, participation au chapeau sans réservation. Spectacle déconseillé aux moins de 16 ans.
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Bon, j'espère que vous êtes zen, vous, là, 17h42 minutes, bientôt 18h. J'espère que vous êtes zen, que cette journée n'a pas été trop compliquée. Elle a encore, allez, 2, 3, 4 jusqu'à jeudi soir, et puis ensuite, on va pouvoir se détendre à nouveau. En attendant, pour que le temps passe plus vite, eh bien, on a notre playlist ici sur RCV avec Enrique Iglesias ou encore Angèle.

0: RCV à 18h, on enchaîne avec la suite du programme. La suite c'est Bébé Rexha avec New Religion, on aura aussi Imagine Dragons avec Demons. Alors ça c'est pour la musique. Hein.
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0: On va revenir sur les prévisions météo, hein, la couleur du ciel, les températures pour la suite de cette semaine. Ce sera juste après le retour de l'info. À 18h, le flash RCV présenté par Elsa Ruo. Bonsoir.
3: Bonsoir à tous. Les yeux du monde rivés sur le détroit d'Ormuz. L'armée américaine annonce que deux navires marchands battant pavillon américain ont réussi à traverser le détroit. Information démentie ensuite par l'Iran. Alors que Donald Trump a lancé la nuit dernière l'opération Project Freedom pour libérer ce passage stratégique. Et depuis l'Arménie, Emmanuel Macron lui réaffirme que la priorité, c'est la réouverture pacifique et concertée du détroit d'Ormuz. Le chef de l'État qui a aussi évoqué sur place le prix des carburants. S'il y a des profits excessifs des pétroliers, les Européens devront y répondre, assure Emmanuel Macron. Notez qu'une réunion avec les distributeurs a aussi eu lieu aujourd'hui au ministère de l'Économie. Dans l'actu également, les suites de l'enquête de la Cour de justice de la République concernant Aurore Berger. On apprend ce soir que la ministre n'est pas mise en examen dans l'affaire des soupçons de faux témoignages sur les crèches. Elle était suspectée d'avoir menti sous serment concernant ses liens avec une lobbyiste des crèches privées. Le parquet général indique que cette information judiciaire ouverte est clôturée. La France insoumise revendique plus de 100 000 soutiens populaires après l'annonce de la candidature de Jean-Luc Mélenchon. Le leader insoumis repart pour la quatrième fois dans la bataille présidentielle. Hier, il avait appelé les Français à le parrainer en ligne en vue de l'élection l'an prochain. Quasiment pas de pluie en France au mois d'avril. C'est le bilan de Météo France qui évoque un déficit de précipitations de près de 70% par rapport au normal, ce qui en fait le quatrième mois d'avril le plus sec. Notez aussi que demain, la Sarthe et la Mayenne seront en vigilance orange pluie inondation à partir de 6h. Enfin, le cyclisme et Paul Sexas a mis fin au suspense. Le jeune prodige de 19 ans participera bien au Tour de France dans 2 mois. Départ prévu de Barcelone le 4 juillet. Le coureur de la Décathlon CMA CGM l'a officiellement annoncé dans la matinée. Et avant sa toute première grande boucle, il va aussi s'aligner le mois prochain sur le Tour d'Auvergne-Rhône-Alpes. Son équipe l'a indiqué aujourd'hui. Et c'est la fin de ce rendez-vous d'actualité. Très bonne fin de journée à notre écoute.
4: Les pluies restent fréquentes ce lundi soir au pays horloger. Il pleuvra également demain, mardi, mais plutôt sous forme d'averses en cours d'après-midi, avec 13 ou 15 degrés de maximale pour Bonnetage et Morteau. Ce n'est qu'à compter de jeudi qu'une amélioration pourra gagner le plateau.
2: Cette météo est à retrouver dès à présent sur le site internet de Météo Franc-Comtoise.

0: Bah écoutez, bien fort Somber avec 12 to 12 sur RCV. Je vous proposerai tout à l'heure notre zoom avec la rédaction. Ce sera pour 6h30. Avant ça, on zoom sur le sport. Allez, toute l'actu sport en 2 minutes, c'est avec Olivier Fraisse au micro RCV. Bonsoir Olivier.
1: Bonsoir à tous. La fin du suspense autour du cycliste Paul Sexas, l'arbitre de Bayern PSG désigné et un duel entre deux Français cette nuit en NBA, c'est l'actu sport du jour. Le cyclisme Paul Sexas a mis fin au suspense ce matin. Le jeune prodige de 19 ans participera bien au Tour de France dans 2 mois. Le coureur de la Décathlon CMA CGM l'a officiellement annoncé dans une vidéo diffusée sur les réseaux sociaux de son équipe. Après avoir enlevé le Tour du Pays Basque où il a remporté 3 étapes et s'être imposé sur la Flèche Wallonne, Paul Sexas prendra le départ de la Grande Boucle le 4 juillet à Barcelone. Avant son premier Grand Tour, il ne disputera qu'une seule compétition, le Tour Auvergne-Rhône-Alpes, anciennement Critérium du Dauphiné, qui aura lieu du 7 au 14 juin. Il ne croisera donc pas Tadej Pogacar, qui lui s'alignera sur le Tour de Suisse avant de tenter de remporter un 5e Tour de France et rejoindre les 4 recordmen de victoire dans cette épreuve. Le football, l'arbitre qui officiera mercredi soir pour la demi-finale retour de Ligue des Champions entre le Bayern et le Paris Saint-Germain à Munich a été désigné. Il s'agit du Portugais João Pinheiro. Il sera au sifflet pour la 7e fois cette saison en Ligue des Champions. Les Parisiens qui, on le rappelle, s'étaient imposés 5-4 lors du match aller. L'autre demi-finale opposera demain soir Arsenal à l'Atlético de Madrid. Les deux clubs avaient fait match nul 1-1 la semaine dernière. Et puis ce sera le futur adversaire de Strasbourg en demi-finale retour de la Ligue Conférence. Le défenseur central français du Rayo Vallecano, Florian Lejeune, a prolongé son contrat jusqu'en juin 2028 avec le club madrilène. Les Espagnols, qui s'étaient imposés la semaine dernière chez eux 1-0, iront défier Strasbourg jeudi prochain à la Meno pour la demi-finale retour de cette Ligue Conférence. Le tennis de table, l'équipe de France masculine dispute ce soir les 16e de finale aux Mondiaux par équipe. Les Bleus affrontent les États-Unis. Demain, ce sera au tour des femmes qui affronteront, elles, la Suisse. En basket, début cette nuit du 2e tour des playoffs NBA. Les premières demi-finales de conférence à l'Est opposent les Knicks aux Sixers et à l'Ouest, les Spurs de Victor Wembanyama affrontent les Minnesota Timberwolves de Rudy Gobert. Bonne soirée.
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0: 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Je vous propose de patienter quelques instants pour découvrir ce titre ensemble. D'abord, on a rendez-vous avec la rédaction pour le Zoom. Il est 6h30.
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2: Aujourd'hui, coup de projecteur sur l'association du syndrome MED-13L. Pour nous en parler, je reçois Léa Guillaume, membre du conseil d'administration de l'association. Bienvenue sur RCV.
3: Bonjour Guillaume.
2: Pouvez-vous, dans un premier temps, nous présenter en quelques mots l'association du syndrome MED-13L ?
3: Je vais commencer juste en quelques mots par le syndrome MED-13L pour vous dire que c'est une maladie génétique rare qui touche environ 10 nouveaux bébés par an. Cette association a vu le jour en 2018 grâce à 3 familles, 2 de Paris et 1 de Nantes, qui étaient touchées par le syndrome MED-13L et qui ont souhaité se rassembler pour 1. Faire connaître le syndrome, qui est encore très méconnu, 2. Pour soutenir la recherche, pour aider à la prise en charge de ses enfants et des adultes, hein, parce que des adultes sont concernés. Et 3, rassembler les familles qui sont peu nombreuses et voilà, pour mieux peut-être se comprendre et partager des moments en toute sympathie.
2: Léa Guillaume, quelles sont les futures manifestations ou autres que vous allez organiser ou à laquelle vous allez participer ?
3: Déjà, je tiens à remercier parce qu'on a organisé une family run avec la famille il y a quelques temps et on a eu le soutien aussi de l'école Immaculée Conception du Russet qui a fait une opération Bolderie en faveur de notre association. Donc un grand merci à tous ceux qui se sont mobilisés autour de ces deux événements. Et prochainement, on organise avec les membres de l'association une journée des familles qui aura lieu le 17 octobre à Paris. Évidemment, ça fait un peu de déplacement, mais on essaie de centrer tout ça parce qu'on est en gros une 50aine de familles en France recensées. Donc on se retrouve plutôt sur Paris. Ce sont des journées qui sont ouvertes à tous où les chercheurs viennent nous faire part des avancées au niveau de leurs travaux. On essaie d'améliorer la prise en charge et de mettre en lien nos enfants qui sont touchés par ce syndrome, qui se sentent un peu moins seuls, isolés.
2: Et pour terminer, comment faire pour faire un don à l'association du syndrome MED-13L et pour vous suivre? Un site internet, des réseaux sociaux peut-être?
3: Oui, on a un site internet www.med13lsyndrome.eu et puis on peut être suivi sur Facebook, réseaux sociaux, Instagram, etc.
2: Léa Guillaume, nous rappelons que vous êtes membre du conseil d'administration de l'association du syndrome MED-13L. Merci d'avoir été avec nous sur RCV.
3: Merci.

RCV, c'est Kel et c'est Ben qui va prendre le relais d'ici quelques instants dans un gros quart d'heure pour ce début de soirée. On va le rejoindre tranquillou avec Karol G et Shakira, TQJ ou encore Tamim Pala avec Jenny et la nouveauté Dracula. Et demain matin, on se réveille comme chaque jour avec Morédio et Cindy pour la matinale RCV. Je compte sur vous. À demain, on fait comme ça. Allez, salut.

0: Il est 19h, c'est le début de cette nuit. Je m'appelle Men, je vous accompagne jusqu'à 21h avec dans quelques instants Mama Joe, Janet Berger, Moonriser, Follow. On a également les Rumbling Wheels, mais juste avant, voici tout de suite les infos, la météo. Bonsoir. 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
0: Et les infos, c'est tout de suite, c'est maintenant, bonsoir.
3: Bonsoir à tous. L'effroi en Allemagne, un automobiliste a foncé dans la foule cet après-midi en plein cœur de Leipzig. Le bilan provisoire fait état d'au moins 2 morts. La police a pu interpeller le suspect, mais n'évoque à ce stade aucune hypothèse pour expliquer ce geste. S'il y a des profits excessifs ou des comportements prédateurs ou spéculateurs, les Européens devront y répondre. Les mots d'Emmanuel Macron cet après-midi depuis Yerevan en Arménie, où il participait à un sommet de la communauté politique européenne. Le chef de l'État faisait référence à l'envolée des prix des carburants liée au blocage du détroit d'Ormuz par les autorités iraniennes. Les gardiens de la Révolution qui confirment qu'aucun navire n'a pu franchir ce passage stratégique. D'ailleurs, la marine iranienne aurait tiré des missiles en guise d'avertissement sur des navires militaires américains. Une explosion suivie d'un incendie a également frappé un porte-conteneur sud-coréen sans faire de victimes. Un bateau de croisière au large du Cap Vert, foyer présumé d'antivirus, 3 morts ont déjà été recensés sur ce navire sur lequel se trouveraient 149 passagers, dont 5 Français. Le bateau pourrait accoster prochainement sur l'archipel espagnol des Canaries. L'épisode présenterait un faible risque de propagation selon l'OMS. Aurore Berger échappe à la justice après l'enquête à la Cour de justice de la République. La ministre déléguée chargée de l'égalité entre les hommes et les femmes était soupçonnée d'avoir menti sous serment sur ses liens présumés avec une lobbyiste des crèches privées lors d'une enquête parlementaire en 2024. Météo France placera demain matin 6h la Sarthe et la Mayenne en vigilance orange en raison de risques de fortes pluies et d'inondations. D'autres départements de la région Centre-Val de Loire et d'Île-de-France seraient aussi susceptibles de basculer en vigilance en fonction de l'évolution de la situation. Et puis en football, ce nouveau coup dur pour les Bleus à quelques semaines du coup d'envoi de la Coupe du Monde. Ferland Mendy s'est à nouveau blessé. Le latéral français du Real Madrid pourrait être absent plusieurs mois selon la presse espagnole. Bonne soirée à tous à notre écoute.
4: Les pluies restent fréquentes ce lundi soir au pays horloger. Il pleuvra également demain mardi, mais plutôt sous forme d'averses en cours d'après-midi, avec 13 ou 15 degrés de maximal pour Bonnetage et Morteau. Ce n'est qu'à compter de jeudi qu'une amélioration pourra gagner le plateau.
1: Cette météo est à retrouver dès à présent sur le site internet de Météo Franc-Comtoise.
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à Miami. Alors attention que je vais passer par là. On va se faire un petit chemin, mon zénith.

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1: 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Il est 20h, ça continue, c'est samedi ici. Vous êtes sur RCV avec dans un instant Joulab. On a également l'arbalesté qui arrive, Copycat, Les Yeux d'Olga, Woods, Alexandre Grain. Mais juste avant, on démarre cette nouvelle heure avec Tatiana Sarrazin.
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0: 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Écoutez, Sandy C sur RCV. Sandy C sur RCV.

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